Merci Fabrizio. Et du coup, tu m'as fait penser à un autre son de ce groupe qui est Mon Chouchou en 1980. Celui-là, quand on parle de douceur. Oh là là. Is this the way? Chocolate City Records. Celui-là, il est...

énorme, mais il y a celui-là aussi qui est bien. Le Children of the World, en 83, une soupe.

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1: 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Bonjour Julien.
2: Bonjour Edouard, bonjour à toutes et tous à la une de l'actualité. Une journée à haut risque pour Friedrich Merz en Allemagne aujourd'hui. Le chancelier conservateur suspendu aux élections régionales à Berlin et dans le Mecklembourg-Poméranie, où son parti pourrait encore une fois être affecté par la percée de l'AfD, la victoire du parti d'extrême droite en Saxe-Anhalt il y a 2 semaines. A mis Friedrich Merz sur la sellette au sein de son propre parti. L'actualité ce matin, c'est également les États-Unis, où les journalistes de 3 médias ont été interdits hier d'entrer à la Maison-Blanche. Donald Trump avait annoncé cette mesure hier matin contre CNN, MS Now et Politico. L'association des journalistes de la Maison-Blanche dénonce une violation de la Constitution. À la une également la Bolivie et la crainte d'une explosion des prix après la fin des subventions sur le diesel. Et puis il s'était donné le projet fou de rallier Goma à Rabat à vélo. Le cycliste porteur du projet pédalait pour la paix. Miguel Massassa est mort. Les autorités congolaises l'ont annoncé hier. Ces heures sont-elles désormais comptées à la tête de son pays? En Allemagne, un dimanche de tous les dangers pour le chancelier Friedrich Merz, déjà fragilisé par le séisme il y a 2 semaines de la victoire de l'AfD aux élections régionales en Saxe-Anhalt. Le parti d'extrême droite devrait engranger une nouvelle percée ce dimanche lors de 2 nouveaux scrutins. Les scores de ce soir pourraient-ils coûter sa place à Friedrich Merz? Les conservateurs bousculés par l'AfD sont en tout cas en proie à une vive agitation en interne. Nathalie Versieux.
3: De nouveau, l'AfD pourrait doubler son score aujourd'hui à Berlin comme dans le Mecklembourg-Poméranie dans le nord du pays. Dans le pire des cas, la CDU pourrait ainsi perdre le pouvoir dans la capitale et même passer sous la barre éliminatoire des 5% dans le petit land rural du nord de l'Allemagne. Du jamais vu pour les chrétiens démocrates depuis la guerre, avec 10% seulement d'opinion favorable, Friedrich Merz est le plus impopulaire de tous les chanceliers du pays. Hors de question pourtant jusqu'à présent pour lui de démissionner, mais rien ne va plus au sein de son parti où l'autorité du chancelier est désormais ouvertement remise en question. 2 réunions de crise sont prévues en interne ce soir après la publication des résultats et demain. Nathalie Versieux, Berlin, RFI.
2: Et Friedrich Merz, qui a même annulé son déplacement à l'Assemblée Générale de l'ONU cette semaine. En Allemagne, les bureaux de vote ouvrent dans 2 heures. Les élections législatives, cette fois, qui continuent aussi en Russie. 3e et dernier jour de vote, alors qu'hier, la commission électorale a fait état de puissantes cyberattaques, dirigées notamment contre les systèmes de vote en ligne. La Russie qui continue ses frappes meurtrières en Ukraine. 4 morts dans la journée d'hier à bord d'une voiture prise pour cible par un drone dans la région de Soumy. Une frappe cette nuit sur une habitation dans la région de Kiev a tué 3 personnes, dont 2 enfants de 2 et 3 ans. Du côté de l'Arabie Saoudite, l'intensification des attaques des Houthis, la coalition militaire menée par le royaume, a accusé hier soir les rebelles d'avoir tiré un missile balistique en direction de Riyad et affirme l'avoir intercepté après de fortes explosions la nuit dernière dans la capitale, la journée d'hier, marquée notamment par l'incendie d'un réservoir de carburant à proximité de l'aéroport dont le trafic a été fortement perturbé. Les Houthis revendiquent des attaques contre des sites sensibles à Riyad et contre des installations de la compagnie pétrolière Aramco. Les combats se poursuivent aussi au Yémen avec des affrontements ce samedi encore entre les Houthis et la coalition gouvernementale soutenue par l'Arabie Saoudite. Au moins 48 morts en 24 heures. Les États-Unis disent craindre une escalade rapide dans la région et Donald Trump écourte son week-end à Camp David pour retourner à Washington. Donald Trump, qui a joint par ailleurs le geste à la parole hier après l'annonce de l'interdiction d'entrée à la Maison-Blanche pour 3 médias. Les journalistes de CNN, MS Now et Politico ont bien été empêchés hier d'accéder à la résidence présidentielle. Le président américain, qui les accuse de mensonges, avait bien annoncé que la mesure s'appliquerait immédiatement. Correspondance à Atlanta d'Edouard Maille.
4: Jacob, it is now overwhelmingly clear that the White House...
5: La journaliste Akaila Gardner de la chaîne de télé MS Now a fait ses directs depuis un trottoir devant la Maison-Blanche ce samedi, après s'être vu refuser l'entrée, comme le souligne le présentateur.
6: outside the White House. Akela, I just want to remind everybody, you are on the street outside the White House. Normally, you would be reporting.
5: Dès ce samedi matin, les journalistes de ces trois médias, MS Now, CNN et Politico, ont vu leur badge être refusé au moment d'entrée. Badge ensuite retiré par les services secrets, comme le raconte la journaliste Betsy Klein sur la chaîne CNN pour laquelle elle travaille.
7: Quand j'arrive, je passe mon badge, il y a plusieurs bips. Le voyant passe au rouge, au bleu, au vert, et mon code PIN n'est pas accepté. L'agent des services secrets avec qui j'ai toujours eu des bonnes relations me demande de voir mon badge, je le lui tends et il me dit qu'il a été désactivé.
5: La présidente de l'association des correspondants de la Maison-Blanche, Jacqueline Heinrich, également journaliste pour la chaîne conservatrice Fox News, a affirmé que la décision allait à l'encontre du premier amendement sur la liberté de la presse et l'association demande à la Maison-Blanche de rétablir immédiatement l'accès à ses journalistes. Edouard May, Atlanta, RFI.
2: Et Donald Trump qui semble pour l'instant indifférent aux critiques, il affirme que d'autres médias propagateurs de fausses informations suivront. Le président américain qui reste également sourd aux appels de plus en plus nombreux à réguler l'intelligence artificielle face au risque de perte de contrôle évoqué par plusieurs experts et géants du secteur. Nous n'entraverons ni ne freinerons en aucune manière la croissance de cette incroyable industrie, c'est ce qu'il a écrit hier sur les réseaux sociaux, tout en annonçant la création prochaine d'une force IA sur le modèle de la force spatiale créée au sein de l'armée lors de son premier mandat. À la une également, en Bolivie, le spectre d'une explosion de l'inflation, le prix du diesel multiplié par deux entre vendredi et samedi. Après l'annonce de la fin de la subvention d'État sur ce carburant, une première tentative de Rodrigo Paz de mettre fin aux subventions sur le diesel et l'essence avait provoqué en début d'année des semaines de manifestations et de blocages dans le pays, mais la mesure est revenue sur la table, exigée par le FMI pour accorder un nouveau prêt à la Bolivie. Elle est désormais effective et l'inquiétude règne dans la population. Reportage de Nils Sabin dans une station-service de La Paz.
8: À la station-service Tupac Katari, l'inquiétude règne chez les automobilistes qui attendent pour faire le plein. Andrés est conducteur de taxi et il a du mal à comprendre la décision du gouvernement.
9: Ça inquiète beaucoup de familles. Je ne sais pas vraiment où on va. Le gouvernement fait porter à la population tous les problèmes auxquels il est confronté.
8: Isabelle conduit également un taxi qui ne roule pas au diesel, mais elle est tout de même convaincue que toute la population sera affectée par la fin de la subvention.
10: Si le prix du carburant, quel qu'il soit, augmente, tout va coûter plus cher. Les produits de base, le transport et les coûts de production.
8: Le gouvernement a également annoncé différentes mesures pour soutenir les secteurs les plus affectés par la hausse du prix du diesel. Réduction d'impôts, prêts bancaires plus faciles à obtenir pour les entreprises ou encore aide monétaire de quelques dizaines d'euros pour les secteurs défavorisés. Pour Alex, c'est largement insuffisant.
11: C'est comme un petit pansement sur une hémorragie ou sur une blessure importante. Ça va nous aider une semaine, un mois, tout au plus.
8: Cette semaine, le Parlement a également voté la prolongation de l'état d'exception pour 90 jours. Celui-ci permet notamment au président de déployer l'armée en cas de blocage de route et de mouvement social important. Nils Sabin, La Paz, RFI.
2: RFI, 5h08 à Kinshasa, en République démocratique du Congo. La mort du cycliste Miguel Massassa est confirmée hier par les autorités. Le sportif, très suivi sur les réseaux sociaux pour son projet Pédaler pour la paix, s'était lancé le défi de rallier sa ville natale, Goma, à Rabat, la capitale du Maroc. Il était parti le 1er mai et s'apprêtait à passer la frontière entre la RDC et le Cameroun lorsqu'il a perdu la vie dans un accident de voiture. Miguel Massassa, qui tentait de rejoindre en taxi la prochaine ville pour faire réparer son vélo. Émotion notamment de Spraya Moana Boito, président de la Ligue de cyclisme du Nord Kivu.
12: C'est de la tristesse, je ne peux dire autrement. C'est vraiment une tristesse comme pas possible parce que Miguel Massassa faisait l'honneur du cyclisme du Nord Kivu en particulier et de la République démocratique du Congo en général. Et voilà qu'il partait maintenant au niveau de l'Afrique parce que tel que je maîtrise l'histoire du cyclisme au monde, je n'ai jamais vu un cycliste qui a parcouru plus de 14 000 km comme il voulait le faire. D'abord, il a fait de Goma jusqu'à Cape Town. Il avait fait 7000 kilomètres. Et voilà, le deuxième périple était de Goma jusqu'à Rabat, au Maroc, pour 14000 kilomètres à vélo. C'était un exploit comme pas possible. Chez nous tous, nous sommes désolés de sa disparition aussi tôt, aussi rapide comme ça. Il avait vraiment beaucoup d'initiatives, et surtout d'initiatives à caractère communautaire, parce que ça définit effectivement les projets pédalés pour la paix que lui militait, il combattait pour les autres, ce n'est pas nécessairement pour lui-même. C'est ça la grandeur qu'il a et qu'il va nous léguer peut-être.
2: le président de la Ligue de cyclisme du Nord Kivu, Spraya Moana Boiteau, propos recueilli par Guillaume Thibault. Et puis lui ne sera pas au micro de France Inter ce matin. En France, après deux éditos, la fin de parcours sur la radio publique de Charles Sapin, directeur adjoint de la rédaction de Valeurs Actuelles, magazine d'extrême droite condamné par le passé pour injures à caractère raciste. Son arrivée à l'antenne avait provoqué une levée de boucliers et plusieurs jours de grève à Radio France. Il a lui-même annoncé hier la suppression de son édito hebdomadaire qu'il a refusé de voir transformer en débat comme lui proposait la chaîne. Ce n'est une victoire pour personne, affirme la direction de France Inter. Et Raphaël Delvolvé, la décision s'invite logiquement dans la campagne présidentielle. La droite et l'extrême droite ont affiché immédiatement leur soutien à Charles Sapin.
13: L'affaire avait tout pour relancer le débat tenace sur la pluralité dans l'audiovisuel public français, régulièrement accusé par la droite de pencher à gauche. La candidate du RN, Marine Le Pen, reprend le refrain parlant d'un détournement de l'argent du contribuable pour servir certains camps et dénonçant, je cite, « une chasse à l'homme de la gauche contre Charles Sapin ». Le journaliste de Valeurs Actuelles a aussi pour avocat le candidat des LR, Bruno Retailleau. Il dénonce un petit théâtre antifasciste financé par l'impôt des Français. Dans ces mêmes camps politiques, d'autres élus n'hésitent d'ailleurs pas à parler de censure. Évidemment, à gauche, la tonalité n'est pas la même. On soutenait depuis le début les syndicats de Radio France. Et si aucun candidat déclaré n'a pris publiquement position, le haut responsable des Insoumis, Manuel Bompard, s'est félicité de la fin de l'édito. De quoi faire du cas Charles Sapin, un sujet récurrent de la campagne présidentielle, en pleine offensive de l'extrême droite, qui exige régulièrement de l'audiovisuel public du pluralisme et demande parfois sa privatisation partielle ou totale.
2: Raphaël Delvolvé du service politique de RFI. Il est 4h12 en temps universel. La suite de vos programmes sur la radio du monde, c'est un nouveau journal Afrique dans une vingtaine de minutes et on reste ensemble d'ici là. Déjà au Sénégal, évoquer un risque pour les cultures dans le célèbre bassin arachidier. Nous sommes au sud-est de Dakar, à Dioïde et dans ses environs où les agriculteurs connaissent bien le Federbia albida, ce grand arbre cousin de l'acacia dont les feuilles et les résidus contribuent à enrichir le sol en matière organique tandis que ses racines participent au maintien de sa fertilité. Mais le parc arboré de la zone se dégrade progressivement et le Federbia albida se fait de plus en plus rare, une disparition qui pourrait fragiliser encore davantage les terres agricoles. Reportage Habib Diao.
14: Avec sa hauteur pouvant atteindre 15 à 25 mètres et son écorce gris jaunâtre, le Federbia albida, communément appelé cad en wolof, est facilement reconnaissable au milieu des champs du bassin arachidier sénégalais. Sa présence n'est pas seulement une question de paysage. Pour Paul Ndiaye, agriculteur à Dioïne, le cad est un véritable allié des cultures.
15: Le cad est l'arbre le plus important dans nos champs, car malgré l'infertilité du sol, si tu as au moins 5 arbres dans ton champ...
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4: Clotilde Dumais.
3: Le journal international. Bonjour Julien Coquelrem.
5: Bonjour Clotilde. À la une de l'actualité, une journée à haut risque pour Friedrich Merz en Allemagne aujourd'hui. Le chancelier conservateur suspendu aux élections régionales à Berlin et dans le Mecklembourg-Poméranie où son parti pourrait encore une fois s'effacer derrière la percée de l'AfD. La victoire du parti d'extrême droite en Sachsen-Anhalt il y a 2 semaines a mis Friedrich Merz sur la sellette. Dans ce journal également, l'Arabie Saoudite en grande difficulté après des attaques particulièrement intenses hier des rebelles houthis sur Riyad, sa capitale. En Irak, le procès attendu aujourd'hui de plusieurs djihadistes présumés français. On part aussi à Saint-Pierre-et-Miquelon, où Emmanuel Macron s'offre tout à l'heure une démonstration d'unité avec le Premier ministre canadien Marc Carney. Et puis en France, le patrimoine en péril. À l'honneur ce week-end des Journées européennes du patrimoine.
3: Ces heures sont-elles désormais comptées à la tête de son pays?
5: Les bureaux de vote ouvrent à l'instant en Allemagne et ce dimanche est celui de tous les dangers pour le chancelier Friedrich Merz, déjà fragilisé par le séisme il y a 2 semaines de la victoire de l'AfD aux élections régionales de Sachsen-Anhalt. Le parti d'extrême droite devrait engranger une nouvelle percée ce dimanche, peut-être même une victoire lors d'un des 2 scrutins qui se déroulent aujourd'hui. Les scores de ce soir pourraient-ils coûter sa place à Friedrich Merz? Bousculé par l'AfD, les conservateurs de son parti, la CDU, sont en tout cas en proie à une vive agitation interne. Nathalie Versieux.
6: De nouveau, l'AfD pourrait doubler son score aujourd'hui à Berlin, comme dans le Mecklembourg-Poméranie, dans le nord du pays. Dans le pire des cas, la CDU pourrait ainsi perdre le pouvoir dans la capitale et même passer sous la barre éliminatoire des 5% dans le petit land rural du nord de l'Allemagne. Du jamais vu pour les chrétiens démocrates depuis la guerre, avec 10% seulement d'opinion favorable, Friedrich Merz est le plus impopulaire de tous les chanceliers du pays. Hors de question pourtant jusqu'à présent pour lui de démissionner, mais rien ne va plus au sein de son parti où l'autorité du chancelier est désormais ouvertement remise en question. 2 réunions de crise sont prévues en interne ce soir après la publication des résultats et demain. Nathalie Versieux, Berlin, RFI.
5: Et la situation critique de Friedrich Merz qui a même poussé le chancelier à annuler son déplacement à l'Assemblée Générale de l'ONU cette semaine. Les élections législatives cette fois qui continuent aussi en Russie. 3e et dernier jour de vote. Alors qu'hier la commission électorale a fait état de puissantes cyberattaques dirigées notamment contre les systèmes de vote en ligne. Les premiers résultats sans grand suspense sont attendus ce soir. La Russie à nouveau frappée par des centaines de drones ukrainiens cette nuit et ce matin. Au moins 2 personnes tuées dans la région de Moscou. Une raffinerie de pétrole a été endommagée et le maire de Moscou dénonce une attaque visant à perturber les élections. La Russie qui continue, elle, ses frappes meurtrières en Ukraine. Une attaque cette nuit sur une habitation dans la région de Kiev a tué 3 personnes, dont 2 enfants. En Arabie Saoudite, ce sont les Houthis qui continuent, eux, d'intensifier leurs attaques et qui suscitent l'inquiétude, notamment aux États-Unis. Donald Trump a décidé d'écourter son week-end à Camp David pour retourner à la Maison-Blanche. Washington craint une escalade rapide et en avertit ses ressortissants au Moyen-Orient. Alors que la journée d'hier a été marquée par des attaques de drones et de missiles sur le royaume et notamment sa capitale. Bonjour Joseph Clément.
7: Bonjour.
5: En direct de Riyad, où les habitants sont confrontés ce matin à une nouvelle réalité.
7: Oui, et quand bien même la nuit dernière a été calme, mais la journée d'hier, elle, a été éprouvante. 2 alertes tôt dans la matinée de samedi, des explosions lointaines, mais suffisamment fortes pour tirer la ville de son sommeil. Puis en milieu de journée de samedi, nouvelles explosions, une colonne de fumée noire qui s'élève à proximité de l'aéroport. Selon des journalistes de l'AFP, une cuve siglée Aramco, l'entreprise nationale du pétrole, a été touchée par un incendie. Une attaque revendiquée par les Houthis au Yémen en représailles selon eux aux raids aériens menés par l'aviation saoudienne. C'est la première fois depuis la reprise des hostilités que Riyad a été touchée. Et signe de l'embarras des autorités saoudiennes, l'absence complète de la mention de l'attaque de l'aéroport hier. Tout juste, l'armée reconnaît-elle avoir intercepté un missile balistique. Ville du Sud attaquée, port pétrolier sous pression, pipeline à l'arrêt, l'Arabie saoudite connaît actuellement une situation difficile. Et face à un risque d'escalade rapide du conflit avec les Houthis, le Royaume cherche des soutiens auprès de la Turquie et du Pakistan. Il y aurait aussi des tentatives de médiation, dont une via Oman, pour trouver un cessez-le-feu entre les belligérants.
5: Joseph Clément à Riyad pour RFI, merci beaucoup. L'Arabie saoudite qui pourrait en effet devoir compter sur deux pays avec lesquels elle a signé un accord de défense tripartite il y a quelques semaines, la Turquie et le Pakistan. La Turquie qui s'est dit prête hier à venir en aide au Royaume, déclaration de son chef de la diplomatie, alors que les combats se poursuivent aussi au Yémen. Des affrontements ce samedi encore entre les Houthis et la coalition gouvernementale soutenu par Riyad, au moins 48 morts en 24 heures.
3: Toujours dans la région, leur procès doit commencer aujourd'hui.
5: La suite en Irak, des procès de milliers de djihadistes présumés transférés en début d'année depuis la Syrie. Le jugement aujourd'hui donc de plusieurs Français, notamment de celui qui avait prêté sa voix il y a 10 ans à la revendication par le groupe État islamique de l'attentat du 14 juillet 2016 à Nice. Plusieurs avocats français évoquent le risque de procès expéditif qui pourrait aboutir à des condamnations à mort. Ils appellent à rapatrier d'urgence les 49 Français emprisonnés en Irak, qui risquent tous d'être jugés prochainement, sans pour autant avoir été des combattants. Mathieu Bagarre, de l'organisation Avocats sans frontières France, représente certains d'entre eux.
0: Dimanche, c'est seulement 5 hommes qui vont être jugés. Parmi ces 5, un est arrivé en Syrie alors qu'il était encore mineur. Après, les procès vont probablement se poursuivre. Il n'y a pas que des hommes, en effet, il y a ce qu'on appelle nous les jeunes majeurs, c'est-à-dire ce sont des enfants qui ont été emmenés de force en Syrie par leurs parents, qui ont été enrôlés de force dans l'État islamique, victimes de guerre finalement, et qui aujourd'hui ont été transférés de manière illégale pour être jugés à Bagdad. Et on va les juger comment ? On va les juger comme des hommes, on va les juger comme des auteurs, non pas comme des victimes. Tout ça, on n'en sait rien et c'est vraiment quelque chose de problématique aussi pour nous. Finalement, quelle protection de la France par rapport à ses ressortissants et plus encore par rapport aux enfants qui ont grandi sur son territoire et qui ont été emmenés de force par leurs parents. Je crois qu'on a une vraie responsabilité vis-à-vis d'eux, qui sont finalement un petit peu aujourd'hui les victimes du choix de leurs parents dans un premier temps, mais aussi surtout les victimes de les autorités françaises, du choix de la France de ne pas les rapatrier aujourd'hui.
5: L'avocat Mathieu Bagarre joint par Henriane Verdier, alors qu'en 2019, la justice irakienne avait condamné 11 Français à mort. Plusieurs observateurs et défenseurs des droits humains avaient à l'époque dénoncé un déni de justice flagrant, notamment le recours à la torture.
3: Il est 9h07 à Kampala, des tensions entre l'Ouganda et la Turquie.
5: L'Ouganda qui a annoncé hier la suspension avec effet immédiat de toute coopération militaire avec Ankara, à la suite d'un feuilleton qui dure depuis déjà plusieurs jours, alors que la Turquie refuse l'extradition d'un blogueur ougandais réfugié sur son sol. Guillaume Thibault.
4: Une nouvelle fois, c'est le chef de l'armée et fils du président Museveni, Muodzi Kainerugaba, qui est à l'origine de cette décision. Vendredi, des membres de la PLU, la Ligue Patriotique Ougandaise, un groupe de pression lié au numéro 1 de l'armée, ont manifesté devant l'ambassade turque à Kampala pour exiger l'extradition de Fred Lumbuye. Exilé en Turquie depuis au moins 2021, ce blogueur, très critique avec le régime ougandais, compte 150 000 abonnés sur sa chaîne YouTube. Ankara a refusé de céder aux pressions. En Ouganda, Fred Lumbuye est visé par 15 chefs d'accusation, notamment incitation à la violence, diffusion de fausses informations et utilisation abusive de systèmes informatiques. Depuis une décennie, les relations en matière de défense entre les deux pays sont excellentes, notamment la coopération en matière de lutte antiterroriste. L'armée ougandaise précise que cette rupture des relations militaires avec la Turquie restera en vigueur, je cite, tant que les questions en suspens n'auront pas été résolues.
5: Guillaume Thibault.
3: Sur le continent, toujours la lutte contre l'épidémie d'Ebola qui se poursuit en RDC.
5: Et le lancement hier par Médecins sans frontières de l'étude Bravo en Ituri. Elle se déroulera sur une période de 9 à 12 mois, dont 3 seront consacrés à la vaccination. On attend toujours un vaccin spécifique pour la souche Bundibugyo du virus, mais MSF utilisera en attendant le vaccin Ervebo, dont l'efficacité est prouvée sur la souche Zaïre. L'organisation humanitaire précise que certaines données préliminaires préliminaires suggèrent qu'il pourrait offrir une protection au moins partielle contre la souche actuelle et pourrait ainsi contribuer à réduire les formes graves de la maladie et le nombre de morts.
3: C'est un petit territoire français de 5800 habitants à plus de 4000 km de Paris.
5: Au large de Terre-Neuve et de l'Amérique du Nord, Emmanuel Macron est arrivé hier dans l'archipel de Saint-Pierre-et-Miquelon où il doit rester jusqu'à demain avant de s'envoler vers New York pour assister à l'Assemblée Générale de l'ONU. Un petit bout de France très stratégique où le président français veut aussi afficher son rapprochement avec le Canada. Valérie Gasse est notre envoyée sur place.
8: La dernière visite d'un président de la République à Saint-Pierre-et-Miquelon remonte à 2014 avec François Hollande. Alors, 12 ans après, ce premier déplacement d'Emmanuel Macron prend des allures d'événement, d'autant plus que le président de la République a invité Marc Carnet à venir le rejoindre. Un double symbole, puisque ce sera aussi la première visite officielle d'un premier ministre canadien dans l'archipel français, alors même que le Canada opère un rapprochement avec l'Union européenne. Dès son arrivée, Emmanuel Macron s'en est félicité.
9: La France est présente grâce à Saint-Pierre-et-Miquelon, par Saint-Pierre-et-Miquelon, ici, au cœur des enjeux du globe dans cette région. Et ceci nous lie aussi avec le Canada. Et donc, ça sera une manière, eh bien, de parler d'avenir ensemble.
8: En s'affichant ici, ensemble, Emmanuel Macron et Marc Carnet ont un objectif.
9: Ça envoie un message fort d'amitié, de volonté d'aller de l'avant et de conviction que les pays que nous sommes, qui au fond croyons dans la démocratie et l'état de droit, croyons dans le respect du droit international, dans le commerce libre et équitable, dans la science pour fonder nos décisions, bah, ce sont des pays qui veulent avancer, faire des choses ensemble, dans le respect.
8: Même si Emmanuel Macron s'en défend, ces mots font écho à l'attitude du président du grand voisin américain, Donald Trump, à qui la photo Macron-Carnet ne fera certainement pas plaisir. Valérie Gasse, Saint-Pierre, RFI.
5: Et Donald Trump auquel Emmanuel Macron a répondu à distance alors que le président américain avait déclenché la polémique début septembre en publiant une carte de l'Amérique du Nord entièrement recouverte du drapeau des États-Unis. Saint-Pierre-et-Miquelon est un territoire français, ça ne fait pas de discussion, a déclaré hier Emmanuel Macron. Le président français qui salue aussi l'accord trouvé entre les États-Unis, le Danemark et le Groenland qui va permettre, dit-il, d'apaiser les choses.
3: Et puis Julien, c'est ce week-end, notamment en France, la 43e édition des Journées du Patrimoine.
5: Deux jours pour découvrir des lieux d'habitude fermés au public et parfois menacés par leur fragilité, le patrimoine en péril. C'est l'un des thèmes de cette année, dont s'est emparé notamment le Petit Palais à Paris. Muriel Mahalouf.
10: Des guides sont disséminés à travers le musée et s'adressent à un public familial en ces Journées du Patrimoine.
11: Alors là, on montre une sculpture en bronze de Bartoli. Donc si toi tu t'amuses à caresser la plante de pied là, la plante de pied du petit enfant, si des dizaines de milliers de visiteurs font la même chose, mais qu'est-ce qui va se passer ? Eh bien, à la longue, ça va effacer la patine.
10: Là, il est question de la fragilité des sculptures. Le visiteur est convié aussi à un jeu de piste et se transforme en conservateur. Il arpente le musée pour gérer la lumière, surveiller l'état des œuvres, jusqu'à vérifier l'hygrométrie, soit le taux d'humidité. Fabienne Cousin, chargée du public au musée.
12: Nous sommes devant l'œuvre la plus fragile du musée, donc c'est un de nos phares du jeu de piste. Cette œuvre est en cire, donc vous comprenez pourquoi je vous dis qu'elle est la plus fragile. Donc voilà, c'est un petit boîtier où on voit apparaître la température 22 degrés, 25% d'humidité, c'est formidable.
10: Et une fois le jeu de piste terminé, on peut se retrouver face à la fresque centrale, restaurée pour dessiner à son tour.
13: Qu'est-ce que c'est ?
14: Quelque chose.
13: Ah, c'est quelque chose, ça c'est sûr. Une créature...
14: Un monstre.
10: Le patrimoine en péril, approché d'une façon ludique, c'est le pari gagné du Petit Palais en ces Journées du Patrimoine.
5: Muriel Mahalouf.
3: Et Julien Coquelrem pour le journal. On passe au sport. Avec vous Antoine Grenier du football, de la Ligue 1 et jour de classique hein, qui s'annonce plus déséquilibré que jamais.
15: Avec Marseille qui reste sur 4 défaites consécutives, toutes compétitions confondues, et qui reçoit un Paris Saint-Germain encore en rodage, mais les Parisiens montrent des signes d'une trajectoire ascendante, contrairement à l'OM qui inquiète. Alors pour espérer un peu, Bruno Genesio, l'entraîneur marseillais, veut s'en remettre à la magie du foot et au frisson du Vélodrome.
16: Déjà, ce sont toujours des matchs à part et particuliers. C'est le charme du football. Parfois, il y a des matchs où on peut se dire que le résultat, on le connaît à l'avance. Mais c'est un classique. On est chez nous. J'ai une équipe qui a de l'orgueil, qui a de la fierté aussi. Et qui, je pense que sur un match comme celui-ci, avec l'appui de notre public, est aussi capable d'inquiéter ce PSG à domicile, même si on est conscient que ça sera difficile. que c'est une des meilleures équipes, si ce n'est la meilleure équipe d'Europe actuellement, avec le meilleur entraîneur, avec les meilleurs joueurs. Mais on peut hisser notre niveau sur 90 minutes. On a des motifs d'y croire.
15: OM-PSG, 18h45, temps universel, un dimanche de Ligue 1 qui va démarrer à 13h, TU avec Auxerre face à Brest, avant Nice-Lille à 15h15, temps universel. Au classement, Lyon est deuxième après son large succès 4-0 sur Rennes. Le Paris FC, le vainqueur de Strasbourg, 2-1, est troisième.
3: En Espagne, Barcelone assuré de rester en tête de la Liga.
15: Les Blaugrana enchaînent une septième victoire en dominant le FC Séville, 3-1, avec un nouveau match de haut vol de Rafinha, auteur d'un triplé. Le Brésilien en est à 12 buts en championnat. Lancé à la poursuite des Barcelonais, le Real Madrid, lui, se déplace sur le terrain de l'Atlético. Derby qui s'annonce bouillant, comme les aime José Mourinho, mais l'entraîneur du Real ne veut pas céder à l'euphorie.
17: Un derby tiene siempre algo más. Los derbis son historia, son cultura.
18: Un derby a toujours quelque chose de plus, évidemment. C'est l'histoire, la culture, la passion des supporters. Et même les joueurs et les entraîneurs qui ne sont pas dans ces clubs depuis très longtemps, ils comprennent très vite ce que cela représente. Mais une fois que j'ai dit cela, cela reste un match de championnat, un match comme les autres. Et j'aime avoir ce pragmatisme et me dire qu'il y a 3 points en jeu.
15: Atlético Real, coup d'envoi 14h15, temps universel.
3: Et puis en basket, Antoine, début raté pour Tony Parker en version entraîneur.
15: Demi-finale de la Supercoupe, l'ancienne star du basket tricolore s'est inclinée 73-71 sur le parquet de Roland-Garros pour son premier match officiel à la tête de l'ASVEL. Un duel face à son frère TJ, entraîneur de Roanne. Une défaite que Tipeee explique par une préparation chaotique et un effectif rassemblé tardivement.
19: Je pense que le point positif, c'est qu'on n'a pas lâché. Je suis même un peu choqué qu'on perd que 2 points avec 16 rebonds offensifs et 25 balles perdues. Normalement, tu perds de beaucoup plus. Donc ça prouve le caractère de cette équipe. On a envie de bien faire. On est resté positif, on s'est accroché, on s'est battu. Il y a quand même des belles choses par rapport au peu de vécu qu'on a ensemble et le peu d'entraînement qu'on a eu tous ensemble. Ce que j'aime bien, c'est le caractère quand même. On s'est battu, on était quand même à moins 14 à un moment au milieu de deuxième mi-temps. On aurait pu lâcher et on s'est battu, on est revenu à égalité.

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1: 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Temos então o TURF em direto aqui na sua antena de Rádio Ondaine, emissão Novos Horizontes, c'est Novos Horizontes, votre émission portugaise, comme tout le dimanche. Et Beatriz, on peut écouter cette émission indépendante de FM, que bientôt ira terminer, parce que va disparaître, l'FM va donner la place au DAB+, oui. Mais on peut écouter aussi dans le monde.
2: On peut écouter donc sur internet au www.radio-ondaine.com, car avant c'était .fr mais maintenant c'est .com.
1: On peut aller sur le site d'écouter des radios en ligne.
2: Oui, aussi il y a des sites qui regroupent pas mal de radios, donc qui regroupent aussi Radio Ondaine. Donc vous pouvez nous écouter aussi sur ces sites-là. Donc
1: comme par exemple Radio Player.
2: Oui.
1: Vous choisissez Radio Ondaine et vous écoutez cette émission, Nouveaux Horizons, et toutes les émissions de Radio Ondaine quand vous voulez.
2: Et puis il y a aussi la page Facebook, par exemple, où vous pouvez nous écouter. Donc vous n'avez aucune excuse pour ne pas écouter l'émission Nouveaux Horizons les dimanches matins. Donc,
1: sur la page de Facebook et des réseaux sociaux, on a aussi un lien.
2: Un lien qui permet d'écouter, donc de nous écouter sur... Sur l'FM, quoi.
1: Et en direct.
2: Voilà. C'est ça, toujours en direct.
1: On va de nouveau à la musique. Et bientôt, ça sera le TURF. Le TURF sera en direct ici à l'antenne, mais avec le PMU de Montieu. Mais on a la musique aussi. Et c'est Greciano. Saga.
2: Tiro a mão de frente.
1: C'est un thème qu'aimait beaucoup Beatriz. Beatriz Salguero, elle aime bien cette musique. Je passe déjà mon jour à famille Salguero.

0: Ai Maria, ai ai, a coisa está a acontecer. E daqui a pouco vêm os cavalinhos que muitas vezes dão sorte, não sei qual é o prémio de hoje, mas às vezes 1 milhão de euros. Então depois de termos esvaziado porta-moedas nas férias, dava jeito um prémiozinho assim de 1 milhão. Dava para preencher o porta-moedas e repor as finanças, mas ao mesmo tempo preparar o final do ano, porque isto vai chegar depressa, é verdade. Isto passando agora a Vogue de Firmini, passando também a Feira Internacional de Santa Etienne, que já começou este fim de semana, e também está a Vogue São João, no fundo as coisas começam a acontecer ao ritmo habitual, e obviamente que a Vogue vai acontecer. Sabes quando é que vai ser a Vogue esta ano, Bia?
1: Sim, é do 10 ou 18 de outubro.
0: Exatamente, 10 ou 18 de outubro, e iremos falar disso mais para a frente também, na nossa agenda, mas para já, Bia, daqui a pouco vamos ter então o teu turf e vamos ver o que é que o nosso amigo Arthur nos vai dar como prognóstico. Vamos ver. Para já vamos ter aqui um jinglezinho de susto. 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
0: On est déjà en ligne à Arthur, du PMU de Montieu, pour nous avoir entendu les turfs d'aujourd'hui. Bonjour Arthur.
5: Chers auditeurs, bien le bonjour. Alors j'espère qu'aujourd'hui, chers auditeurs, on a trouvé la bonne combinaison. Alors aujourd'hui, je vous conseille de jouer le 13, le 9, le 8, le 4, le 7 et en combinaison allongée. Vous mettez le 2 et pour amortir vos jeux, vous faites le 13 et 9 en 2 sur 4. Chers auditeurs, j'espère que c'est la bonne combinaison. Je vous souhaite un bon dimanche et à la semaine prochaine.
0: Merci Arthur, c'est surtout un bon pari. On va essayer, on vous conseille de passer au PMU de Montieu. Merci Arthur, bonne chance
5: merci
0: à tous.
5: Bonne journée.
0: C'était Arthur du PMU de Montieu. Et toujours, bien sûr, courir parce qu'elle a toujours des clients pour répondre dans cette matinée. C'est pour ça que parfois, l'éther fait un peu un speed. C'est le rythme de chevaux. Et Arthur nous a donné les teufs d'aujourd'hui qui peut lui permettre de gagner une bonne cagnotte, Béatrice. Hein, tu vas parier aujourd'hui sur les chevaux? Je t'entends pas.
1: Essayer.
0: Oui, oui, c'est ça. Il
1: faut toujours essayer. Donc,
0: qui ne parie jamais. Pas ne gagne
1: ne
0: pas.
1: Ne gagne pas.
0: C'est certain. Voilà, tu vas parier aussi? Voilà, je pense que pour attaquer le Roubel, je pense que je vais en attaque, rien. Non, pas là. Aujourd'hui, même parier sur les chevaux, c'est pas...
6: Non.
0: Aujourd'hui, non. Laisse-moi tranquille.
6: Tranquille. Complètement tranquille.
0: Bon, Arthur, então, dê-nos o prognóstico para hoje do TERF. Ele dê-nos o 13, o 9, o 8, o 4, o número 7 e o número complementar, número 2, e o 13 e o 9 em 2 sobre 4 para maiores oportunidades de ganhar. Tu te rappelles le numéro, Béatrice? Le 13.
1: Le 13 et puis...
0: Le 9.
1: Le 9, oui.
0: Le 8. Le 4, le 7. Le numéro complémentaire 2. Et le 13 et le 9, 2 à 4. Tu peux y aller au PMU de Montieu, à Montieu Saint-Étienne, et tu peux faire quelque chose. C'est...
1: Parier.
0: Si vous essayez votre chance... Vous pouvez gagner. Si vous ne pariez pas, sûr et certain, j'apporterai rien parce que des magies sans jouer, même comme ça, c'est pas évident. Du coup, il faut jouer. D'abord et après, espérer que ça retombe quelque chose. Béatrice, bientôt, après le turf, je vous rappelle que Permieux de Montieu, c'est où?
1: Eh bien, c'est à Montieu.
0: Saint-Étienne?
1: Bien évidemment.
0: Et derrière, c'est, on dirait à côté de Permieux, en carrefour. Et bien pas très loin, c'était un espace que beaucoup de monde connaissait. Si vous ne connaissez pas où c'est le Permieux de Montieu, c'était avant l'ancien Jean Casino. Vous vous rappelez? C'est pas très loin. Vous êtes vraiment envie de jouer de Paris aujourd'hui, passez chez Arthur au PMU de Montieu. Bientôt, soit sorti qu'ils aient. N'oubliez pas que jouer comporte des risques. Du coup, jouez avec modération. C'est la loi que j'ai dit. Il est conseillé, il est bon conseil aussi. Aujourd'hui, c'est une journée du patrimoine, les journées
1: du patrimoine.
0: Et Paula a déjà fait histoire. Mais elle ne peut pas être visitée aujourd'hui parce qu'elle est enrobée.
6: Non.
0: Mais on aura des invités après 10 heures ici sur l'antenne pour nous parler de la fête du comité. Des jumelages. Cette fête se déroulera où, Béatrice?
1: Eh bien, à Suresle-Cantal, au pôle festif l'Onyx.
0: Il nous apporte, entre d'autres chanteurs, on aura l'étoile, on dirait, du jour.
1: Donc on aura Fred Mota, et puis on aura aussi Nerlinho, Luzi
0: Rossi.
1: Daiwan et DJ Raf. Et l'ouverture se fera avec le groupe du comité de jumelage Sambading.
0: Sambadiando. Oui, c'est la musique du Brésil, la chaleur du Brésil. Sera une nuit bien chaude, hein, au chaud. J'espère que c'est au chaud parce que si on est au froid. Non, mais c'est au chaud parce que c'est à l'intérieur normalement.
1: Donc, si vous voulez déjà réserver votre place pour cet événement, donc vous pouvez réserver sur par téléphone, par exemple, au 06 49 64 66 12. Ou alors, vous pouvez aller aussi sur la page Facebook. Il y aura normalement une affiche avec toutes les informations et les prix, du coup. Donc, c'est 15€ par adulte et 10€ par enfant, donc de 6 à 12 ans. Et l'ouverture des portes se fera à 18h30.
0: On aura aussi la possibilité de parler de ça. Nous avons la possibilité de parler mais abertamente deste evento em Suresle-Cantal, com os convidados que irão cá depois das 10h30, aqui em Antena, e iremos explicar tudinho. E a Paulinha vai lá estar, penso que já informa, para também acompanhar a reportagem que iremos fazer em direto de Suresle-Cantal, onde já temos o hábito de estar. Não é, Paulo?
6: É.
0: É, se não for, passa a ser, não é?
6: O ano passado não foi.
0: Ano passado?
6: Não, o ano passado não foi.
0: Ah, pois.
6: Foste só.
0: Ah, é verdade.
6: Da equipa.
0: Ah, porque estavas aí em modo transição, não é?
6: Exatamente.
0: Estava em modo restabelecimento.
6: Exatamente.
0: Bom, vamos passar para um tema, Beatriz, um tema que...
6: Este ano se calhar até era melhorzinho, não é? Com aquelas brasileirinhas assim, tu lá estás sozinho, deitar uns olhinhos.
0: Se calhar eles são brasileiros, se calhar têm ritmo brasileiro, mas nem são brasileiros.
6: Exato.
0: E no fundo, brasileiros são com outras quaisquer, não é?
6: Exato.
0: Só têm o ritmo, não é? O ritmo de samba.
6: É. Ritmo... Ainda bem que é de noite, não podes usar óculos de sol.
0: Olha, era bom era usar aqueles óculos que existem agora. Não, experimentei, estive numa loja conceituada aqui de tecnologia da região, e experimentei aqueles óculos. Que são da
1: Ray-Ban,
0: da Meta, câmara. Da câmara. e dá para filmar e dá para fazer fotografias, estás a ver?
6: Ah, que tu querias.
0: Que tu estás a olhar e quando vês uma coisa interessante, podes registar.
6: Vai ser a tua próxima prenda.
0: É, não é? É. Depois vai ver as imagens se eu tive bom gosto ou não.
6: Exato.
0: Ouvia, achas uma boa ideia ou nem por isso os óculos da Meta? Já tens falado disso?
1: Eu acho uma boa ideia, mas para ti não.
0: Não? Já vejo muito, não é? Sem óculos, com óculos.
1: Dois olhos já é muito, então em quatro.
6: E a filmar.
0: E aquilo pode filmar e tirar fotografias.
6: Imagina.
0: É para captar o momento. Para depois mais tarde recordares.
6: É.
0: Para não esqueceres, não é? Mas tem dado muita polémica isso, porque há pessoas que andam com esses álcools na rua, têm filmado pessoas sem a sua autorização e têm dado uma polémicazinha relativamente à autorização de poder filmar outras pessoas sem, a sua, sem o seu consentimento. Ora bom, vamos fazer, entretanto...
1: Bom, bom, bom.
0: É, quem canta é a nossa menina...
6: Joana.

0: Après toi, c'est moi, c'est vous, Béatrice, Paulin et moi-même, Fernando. C'est le trio d'aujourd'hui et on s'occupe bien de vous parce qu'on va s'occuper bien de votre estomac aussi, parce qu'on va vous proposer quelque chose pour bien manger. Béatrice, aujourd'hui, on peut manger quelque chose d'intéressant ou pas du tout?
1: Depende para quem, mas sim.
0: Olha, vamos abrir então o apetite com esta musiquinha para ver se realmente sai qualquer coisa interessante.

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0: Este é então um cheirinho que vamos passar aqui a pouco o tema deste cantor. Vamos já ao Rio. Para já, eu ia para o nosso amigo também, ainda, Fred Mota. Isso já falamos?
1: Sim.
0: Fred Mota, isso não precisa de apresentações.
2: Já está um pouco.
3: Não estás a ouvir, agora sim.
1: Agora sim.
3: Sabes que o técnico de vez em quando corta-me o pio. É o amigo do Fernando Salvador, sabes que de vez em quando aqui a fazer. Efetivamente, o Freddy não precisa de apresentações, não é?
1: Não, o Freddy, pronto, já sabemos como é que é. Quando pega na concertina, aquilo faz milagres.
3: E toca a bombar, não é?
1: Exatamente.
3: Portanto,
1: aquelas mãos.
3: Tem um dom. É, exatamente. Aqueles dedos ali trabalham assim, dançarinas, não é?
1: Exatamente.
3: Portanto, já sabem que então, para além do Nelinho, do Luziossi e do Daiwan, para além do nosso amigo DJ Rafa, que está aqui connosco em estúdio, podem acompanhar também esta entrevista nas nossas redes sociais. Vão até a página de Novos Horizontes e podem também aqui ver o DJ, que está não só com as suas platinas, mas hoje está numa de preparação desse ambiente para o dia 10 de outubro. Mas certamente são estes cantores que vamos certamente poder acompanhar na festa do dia 10 de outubro, mas também a abertura haverá um grupo, que é o grupo Sambadeando. Isso a Ana que sabe disso, não é? Bueno, o Sambadeando, isso é contigo, não é? Ritmos brasileiros, calientes.
4: Comigo, mas o Gil também sabe alguma coisa sobre isso.
3: Ah, Gil, qu'est-ce qu'on peut dire de Sambadeando?
5: Un samba d'Inde, c'est un petit groupe qu'on a constitué il y a quelques mois, enfin, presque un an, à peu près.
3: T'es là-dedans alors ?
5: Oui, je suis là-dedans.
3: Tu es partout.
5: En tant que percussionniste.
3: Attention. Ah, d'accord. Tu es comme Salvador, un peu partout.
5: Un peu partout, pareil. Voilà. Bah, j'essaye un peu de tout.
3: Alors, si tu vas dans la messe, tu écoutes toujours parler de Salvador.
5: On est très Brésil, en fait, dans l'association en ce moment. Donc, du coup, on fait de la capoeira et on fait de la samba.
3: Tu fais aussi la capoeira ?
5: Oui, bah, j'ai commencé. Mais je suis moins expert qu'Anna.
3: Anna, il se porte bien ou pas du tout ?
5: Non, moi j'arrive pas à faire la roue.
3: Non. Et avec le pied, tu arrives à lever tes pieds ou tu as déjà tapé?
5: Ah, j'en suis qu'au début, mais c'est vrai que c'est compliqué.
3: Mais il faut travailler.
5: On va y arriver, il faut travailler, exactement. Ouais. C'est ça.
3: Mais Anna, elle arrive déjà à le faire. Hein?
5: Oui.
3: Comme je dis, elle a la forme.
5: Voilà. Alors du coup, on fera une petite démonstration en début de soirée.
3: Début de soirée.
5: Voilà, de samba. Tout de suite, musique brésilienne avec des percussions, toutes les petites rythmiques brésiliennes. Du coup, ça mettra un petit peu l'ambiance. Mm-hmm. Et puis, avant de repartir, du coup, sur la soirée, donc très rythmée avec du kuduro, etc. Quoi, kizomba, ça ira très très bien. Oui. On est sud-américain.
3: Vous savez qu'on commence à chauffer l'ambiance tout de suite au début.
5: C'est ça.
3: Et après, ça continue. Et ça se termine bien parce que DJ Raf, et à la fin, il faut avoir la pêche parce que c'est une grande responsabilité. Après, un peu de...
5: Ah, il va continuer sur du latino. Puis nous fera... Il est très diversifié, DJ Raf.
1: Exactement, généraliste. Ouais, c'est vrai que sur cela, il n'y a pas de souci.
3: Il est là au rendez-vous. Il sera là au taquet pour maintenir le... la pêche tout le monde qui est là pour s'amuser jusqu'à la dernière seconde de cet événement de 10 octobre de 2026. C'est très bientôt et on va savoir comment vous pouvez réserver votre place, comment vous pouvez y aller. Mais avant ça, c'est qui peut parler un peu indépendant de toute l'ambiance qu'on va avoir sur l'événement, peut-être Saltine. Il faut aussi se restaurer, il faut aussi avoir des calories pour brûler après, pendant l'événement, parce que sinon, si on va être très faible, voilà, on n'a pas l'énergie suffisamment.
6: Oui, bah, pour compléter en fait la soirée, il y aura deux food trucks qui seront présents. Donc il y a au Caseirinho de Grigny, et il y aura également chez Georges. Donc lui, en fait, il est déjà venu...
3: L'année passée, je crois.
6: Voilà, il est déjà venu l'année passée. Mm-hmm. Donc là, cette année, on a préféré, en fait, prendre deux food trucks pour que ce soit un peu plus rapide. Et,
3: parce que c'était beaucoup de monde.
6: Voilà. Et du coup, en fait, chacun de leur côté font...
3: des spécialités, ouais.
6: Leur spécialité. Donc voilà, il y a... Au Caseirinho, il va faire... Il y a Il y aura des sardines, du poulet grillé, caldo verde, puis divers. Enfin, il y aura d'autres plats proposés. Et du côté de chez Georges, donc lui, il va faire bifenes, du gésier, moelles, et batata frite. Et depois, tout ce qui est bar va être dentro da sala.
3: Da sala, não é?
6: E vai ter de tudo para toda a gente, de comer, de beber, convivo e para dançar. E
3: penso que a saltina.

0: Et là, en fait, c'est vrai qu'on est une équipe, on est une douzaine, on se relaie. Donc, en fait, on sera un peu de partout. Donc, on nous verra un peu de partout.
1: Surtout sur la piste.
0: Sur la piste aussi, parce qu'il n'y a pas moyen de ne pas aller danser. Même en travaillant, on va danser.
2: Sortir, tu es danseuse? Elle a patiné un peu, là.
3: Si, Tina, elle est très bien à la kizomba.
2: La kizomba, ah bon. Et toi aussi, une personne qui danse capoeira, tu as fait vite, non?
3: Non. Enfin, moi, j'accompagne.
2: Elle t'accompagne? Modéré.
1: Pour une démonstration avec la jinga.
2: Mais par contre, Gilles, il est là-dedans. Hein. Il est dans le rythme. Du coup.
1: Bof.
2: Bof, non, je pense. Hein. Bon, il est modeste. Ouais. Il dit, oh non, je n'ai pas là-dedans. Mais quand on va sur le plateau.
0: En fait, on fait tout ce qu'on peut. Le tout, c'est de s'amuser. Et il n'y a pas de bon danseur ou de moyen danseur.
2: L'important, c'est
0: de
2: s'amuser.
0: Très mauvais,
2: l'important, c'est s'amuser.
0: C'est de s'amuser et d'oublier, en fait. Le reste.
2: Ouais.
0: Faut profiter.
2: Ouais, il faut oublier les soucis, il faut oublier tout le reste, que occupons pas la tête, que c'est moins bon. Et parce que ces moments-là, c'est pour tout laisser partir et occuper que avec l'ambiance, les artistes et tout le reste qui va avec. C'est là que on va vraiment passer une bonne soirée.
0: C'est ça.
2: C'est promis de la part de l'organisation de l'équipe du comité de jumelage aussi. Raph qui est là pour compléter sa main qu'on peut la pile, il est là pour injecter un peu les vitamines nécessaires pour remonter la pente. Et je pense que Raph, il a déjà l'habitude de le faire, du coup, ce ne sera pas très difficile de jouer là-dedans. Anne, c'est vrai que l'événement où je t'y viens tem vários artistas, obviamente que também há muitas coisas com isto. E há também uma forma de estar presente em um curso simbólico, mas que é importante fazer com antecipação, porque obviamente os lugares são limitados, les places sont limitées, il faut réserver en avance. C'est important de dire comment les personnes peuvent le faire.
3: Oui, alors c'est vrai que du coup tout à l'heure on parlait un petit peu de le rôle de chacun. Effectivement, dans l'association, on a quand même les personnes qui sont compétentes dans chacun des domaines. On a des personnes à la com, donc tout ce qui est affichage. Après, au niveau des achats, hein, tout à l'heure, Tina parlait, on tient la buvette, donc c'est les bénévoles de l'association qui vont tenir la buvette. Et puis après, depuis quelques années maintenant, c'est vrai que les inscriptions, on demande à ce qu'elles soient faites sur Eloasso, parce que ça facilite la gestion. Et donc, c'est Gilles, du coup, qui a géré cette partie-là.
2: Ah, c'est Gilles,
3: là. Oui, comme tu dis.
2: Il part pas beaucoup, mais ça va que on va qu'elle toujours là-dedans.
1: Je suis partout.
2: Ouais, tu te caches un peu, là, Gilles. Mais on va découvrir de temps en temps, on va découvrir avec les autres tes rôles dans notre organisation.
3: Donc voilà, et l'Oasso, je pense que c'était un bon moyen pour que les gens de l'extérieur puissent s'inscrire. Donc attention, juste parce qu'il y a une partie qui peut être peut-être... lorsqu'on s'inscrit, les gens ont toujours peur de payer une partie. Alors, je ne sais plus ce que c'est un pourcentage pour l'association. En fait, non, ce n'est pas obligatoire. La soirée, c'est 15 euros pour un adulte, 10 euros pour un enfant. Donc, voilà, vous payez uniquement ce qui est marqué.
2: On dirait qu'il n'y a pas de commission, on dirait, qui va ajouter au prix de billets.
3: Tout à fait.
2: D'entrée, c'est ça?
3: Exactement.
2: Et avec le prix de billets, ça veut dire que la personne peut bien sûr arriver de bonne heure dans la salle. Après, quelle heure que vous les portez?
3: 18h30.
2: Avec qui on peut déjà arriver?
3: Oui, parce que les gens peuvent arriver à cette heure-ci pour commencer à se restaurer.
2: Mm-hmm.
3: Avant de...
2: Préparer l'estomac parce que l'esprit est déjà en forme pour démarrer la soirée, c'est ça?
1: Boire un apéritif.
3: Tout à fait.
0: Pour démarrer à 19h.
2: Oui, c'est ça. L'événement commence à quelle heure?
3: Alors, les portes donc, ouvrent à 18h30.
2: Ouais.
3: Et dans notre programme, on a prévu à ce que les animations, donc le groupe dont Gilles a parlé tout à l'heure, le groupe de samba, commence à 19h.
2: Vamos ver et todos os estágios, mas antes disso, vamos dar aqui um cheirinho do ambiente. Vamos meter um tema, então, do Luziosi, para ouvirmos, então, já a seguir.

0: Après la victoire du parti d'extrême droite en Saxe-Anhalt, les électeurs sont appelés aux urnes à Berlin et dans la région de Mecklembourg. Reportage dans un bureau de vote en début de journal. C'était il y a 4 ans en Iran, le début du mouvement Femmes, Vie, Liberté. Manifestation après la mort de Mahsa Amini suite à son arrestation pour port incorrect du voile islamique. Aujourd'hui, la mobilisation continue. De plus en plus de femmes font tomber le voile et enfourchent leur moto. Dans ce journal, nous serons également en Bolivie où le prix du diesel a été multiplié par 2 ce week-end. Le président Rodrigo Paz a annoncé la fin de la subvention pour ce carburant. Pour les automobilistes, c'est la douche froide. Et puis, il n'était pas au micro de France Inter ce matin. Hier, Charles Sapin a annoncé la suppression de son édito hebdomadaire. L'arrivée de l'éditorialiste d'extrême droite était largement contestée en interne. Cette décision a fait réagir l'échiquier politique, vous l'entendrez. C'est un scrutin à haut risque pour le chancelier Friedrich Merz. En Allemagne, près de 4 millions d'électeurs sont appelés aux urnes aujourd'hui. Élection régionale à Berlin et dans la région du Mecklembourg. Dans la ville de Schwerin, un coude à coude entre l'extrême droite et les sociaux-démocrates est attendu. Reportage de notre correspondant Pascal Thibault.
1: Il fait beau ce matin à Schwerin et les électeurs viennent voter à l'école Heinrich Heine. Pour plusieurs personnes interrogées, l'essentiel ce dimanche est avant tout de voter contre l'AFD pour éviter une trop forte domination de l'extrême droite, créditée de 37% dans les derniers sondages.
2: Je veux que le Mecklembourg reste démocratique et c'est ce que je voulais exprimer par mon vote aujourd'hui.
1: Cette autre électrice a aussi voté contre l'AFD tout en comprenant les raisons de ce vote.
3: Je peux comprendre leur frustration, car beaucoup de choses ne fonctionnent pas dans ce pays.
1: Ce monsieur est un peu pressé, mais il ne résiste pas au micro tendu pour exprimer toute la colère accumulée contre les responsables politiques, dont le chancelier Merz.
4: Toutes ces canailles doivent dégager. Ça fait 30 ans qu'ils bricolent sans résultat. Angela Merkel était contre Merz. Elle avait compris qu'il n'était qu'un idiot.
1: La politique nationale est aussi dans les têtes des électeurs. Les scrutins de ce dimanche pourraient décider de l'avenir de Friedrich Merz. Cette électrice est aussi venue soutenir le chancelier.
5: Son départ serait une catastrophe. Il a fait beaucoup d'erreurs. Certaines étaient inévitables. J'aimerais qu'il reste en place.
1: Cette retraitée dit parfois avoir presque pitié du chancelier. Très impopulaire.
6: Il promet et promet, mais rien ne se passe. Il n'est pas le bon, mais qui peut le remplacer ?
1: Alors que les spéculations sur un remplacement du chancelier abondent, l'absence d'un ersatz crédible joue en sa faveur. Pascal Thibault, Schwerin, RFI.
0: Et les résultats sont attendus vers 18h, heure de Paris, 16h, temps universel. Ça vote aussi en Russie, dernier jour des élections législatives, les premières depuis l'invasion de l'Ukraine en février 2022. 450 sièges de la Douma doivent être renouvelés. Un scrutin qui se déroule aussi en Crimée annexée et dans les régions contrôlées par la Russie en Ukraine. Donetsk, Louhansk, Zaporijja et Kherson. Élections sans suspense, le parti de Vladimir Poutine est le grand favori. Direction l'Iran, cette semaine marquait les 4 ans de la mort de Mahsa Amini, cette jeune kurde iranienne décédée à Téhéran après son arrestation pour port incorrect du voile islamique. Ce drame avait engendré le mouvement Femme, Vie, Liberté, mouvement sévèrement réprimé. Et 4 ans plus tard, Amnesty International accuse les autorités iraniennes d'avoir commis des crimes contre l'humanité, meurtres, actes de torture, viols et disparitions forcées. L'ONG a identifié au moins 377 victimes. Aujourd'hui, la mobilisation continue. De plus en plus de femmes font tomber le voile et n'hésitent pas à se déplacer en moto. Correspondance de Siavosh Ghazi à Téhéran.
7: L'Iran compte 12 millions de motos, mais la nouveauté vient d'ailleurs. Selon les médias iraniens, quelques 600 000 motos ou scooters ont été vendus aux femmes au cours des 2 dernières années. Une véritable révolution culturelle qui s'est accélérée depuis la fin de la guerre de 40 jours à la mi-avril. Pour Leïla, qui roule en moto depuis un an, l'expérience est unique.
8: Pour moi, c'est très surprenant. Je m'attendais à avoir des remarques, des taquineries. Mais depuis un an que je roule en moto, mon seul problème, c'est que je n'ai pas de permis. Tous les gens que je croise m'encouragent. Non seulement moi, mais toutes les filles qui roulent en moto et ont rendu la ville plus belle. C'est très attirant d'avoir ce sentiment. Tout le monde t'encourage. C'est comme si c'était un projet commun et chacun fait sa part de travail.
7: Les autorités autorités ont annoncé qu'il n'y avait aucun empêchement pour délivrer des permis aux femmes, ce qui pourrait les protéger en cas d'accident. Cette évolution est visible partout, y compris dans les villes religieuses comme Qom ou Machad, où on voit des femmes en moto, ou encore des villes conservatrices sur le plan culturel.
0: Retour express à la Maison Blanche pour Donald Trump. Le président américain a écourté son week-end à Camp David. Un départ précipité tandis que les États-Unis redoutent une escalade rapide au Moyen-Orient et plus particulièrement en Arabie Saoudite. Hier, les rebelles houthis du Yémen ont visé la capitale saoudienne, Riyad. Une première depuis plusieurs mois. De fortes explosions ont retenti et un réservoir de carburant a été aperçu en feu près de l'aéroport. Cela faisait 40 ans que la Bolivie n'avait pas connu une telle crise économique, à tel point que le président Rodrigo Paz a annoncé vendredi soir la fin de la subvention au diesel. Elle existait pourtant depuis de nombreuses années, une mesure qui arrive après la validation par le Parlement bolivien d'un accord avec le FMI qui prévoit d'importantes coupes budgétaires pour la population bolivienne. C'est l'inquiétude car ce week-end, le prix du diesel a été multiplié par deux. Reportage de Nils Sabin dans une station essence de La Paz.
9: À la station-service Tupac Katari, l'inquiétude règne chez les automobilistes qui attendent pour faire le plein. Andrés est conducteur de taxi et il a du mal à comprendre la décision du gouvernement.
10: Ça inquiète beaucoup de familles. Je ne sais pas vraiment où on va. Le gouvernement fait porter à la population tous les problèmes auxquels il est confronté.
9: Isabelle convie également un taxi qui ne roule pas au diesel, mais elle est tout de même convaincue que toute la population sera affectée par la fin de la subvention.
11: Si le prix du carburant, quel qu'il soit, augmente, tout va coûter plus cher. Les produits de base, le transport et les coûts de production.
9: Le gouvernement a également annoncé différentes mesures pour soutenir les secteurs les plus affectés par la hausse du prix du diesel. Réduction d'impôts, prêts bancaires plus faciles à obtenir pour les entreprises ou encore aide monétaire de quelques dizaines d'euros pour les secteurs défavorisés. Pour Alex, c'est largement insuffisant.
12: C'est comme un petit pansement sur une hémorragie ou sur une blessure importante. Ça va nous aider une semaine, un mois, tout au plus.
9: Cette semaine, le Parlement a également voté la prolongation de l'état d'exception pour 90 jours. Celui-ci permet notamment au président de déployer l'armée en cas de blocage de route et de mouvement social important. Nils Sabin, La Paz, RFI.
0: Et le litre de gasoil qui atteint aussi des sommets en France, 2,41 € le litre, c'est un record. Sur les réseaux sociaux, 8 ans après le mouvement des Gilets jaunes, les appels à manifester le 17 octobre prochain se multiplient. Après deux éditos, Charles Sapin quitte déjà France Inter. Le directeur adjoint de Valeurs Actuelles, magazine condamné pour injures à caractère raciste, a annoncé la suppression de son édito hebdomadaire. Radio France lui a proposé un aménagement sous la forme d'un débat, proposition qu'il a décliné dans un contexte de fronde syndicale en interne. Raphaël Delvolvé, la décision du service public s'invite dans la campagne présidentielle car la droite et l'extrême droite ont affiché leur soutien à Charles Sapin.
13: L'affaire avait tout pour relancer le débat tenace sur la pluralité dans l'audiovisuel public français, régulièrement accusé par la droite de pencher à gauche. La candidate du RN, Marine Le Pen, reprend le refrain parlant d'un détournement de l'argent du contribuable pour servir certains camps et dénonçant, je cite, « une chasse à l'homme de la gauche contre Charles Sapin ». Le journaliste de Valeurs Actuelles a aussi pour avocat le candidat des LR, Bruno Retailleau. Il dénonce un petit théâtre antifasciste financé par l'impôt des Français. Dans ces mêmes camps politiques, d'autres élus n'hésitent d'ailleurs pas à parler de censure. Évidemment, à gauche, la tonalité n'est pas la même. On soutenait depuis le début les syndicats de Radio France. Et si aucun candidat déclaré n'a pris publiquement position, le haut responsable des Insoumis, Manuel Bompard, s'est félicité de la fin de l'édito. De quoi faire du cas Charles Sapin, un sujet récurrent de la campagne présidentielle, en pleine offensive de l'extrême droite, qui exige régulièrement de l'audiovisuel public du pluralisme et demande parfois sa privatisation partielle ou totale.
0: Raphaël Delvolvé, c'est la fin de ce journal. Merci à vous de l'avoir suivi. RFI midi bientôt passé de 10 minutes ici à Paris, 10h10 en temps universel.
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1: Bonjour à toutes et à tous, nous entendons ici des chants enregistrés à Clichy-sous-Bois lors du pèlerinage à Notre-Dame-des-Anges le 13 septembre dernier. Des chants interprétés par une chorale du diocèse de Seine-Saint-Denis, dont certains jeunes vont chanter le 25 septembre prochain au Stade de France lors de la venue du pape Léon XIV. Le pape Léon XIV entame sa première visite apostolique en France et à l'UNESCO du 25 au 28 septembre prochain, Paris, Saint-Denis, Lourdes, Metz. À chaque étape, des messages particuliers. Il s'agit d'une visite d'État en tant que chef d'État du Vatican, mais surtout d'une visite apostolique comme chef de l'Église catholique qui compte 1,4 milliard de fidèles dans le monde. Mais la particularité en France est que le pape arrive dans un pays très sécularisé où la religion catholique n'est plus dominante depuis plus de 50 ans. La devise choisie pour ce voyage en France, pour que le monde ait la vie, qui a donné lieu à un hymne qui sera aussi chanté au Stade de France devant 80 000 jeunes.

0: La venue de Léon XIV en France suscite une curiosité, un engouement en tout cas pour les catholiques, avec près de 600 000 inscrits pour la messe place de la Concorde et sur les Champs-Élysées. Des places prises d'assaut aussi au Stade de France pour 80 000 jeunes de 17 à 35 ans. Nous entendrons quelques témoignages recueillis au nord de Paris, donc en Seine-Saint-Denis, dans cette émission. L'évêque de Saint-Denis, Mgr Étienne Guillet, se réjouit d'accueillir le pape Léon XIV au Stade de France, dans ce diocèse qui rassemble près de 170 nationalités.
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1: Ah, on vient d'apprendre qu'on était honnête. Bah, il va falloir qu'on le prouve.
2: C'était la première fois.
1: Oui, bah voilà, j'espère que notre honnêteté ne se démentira pas cette semaine. Pour Kitchenette saison 17, on a troqué la mobilette pour une vintage estafette avec manche-disque chromé gourmette plein de sons d'une autre planète. Décollez donc vos étiquettes et comme le dit notre vedette Célestin...
3: Si vous avez l'impression que le monde tourne à l'envers, vous êtes au bon endroit.
1: Très bien. Bah écoutez, ça tombe bien. Nous-mêmes, notre kitchenette est un peu à l'envers. Il va falloir qu'on l'arrange. Allez, top générique.
4: Chanter, c'est ma vie. Chanter, c'est ma passion. Je chante pour mes amis. Je chante un peu à l'église lors des mariages. Vous voyez, c'est tout à fait amateur. Et on m'a convaincu de faire un disque. Alors c'est un peu en quelque sorte, comment dire, une consécration, j'en suis très fier.
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4: J'espère que ce petit florilège de morceaux, combien fameux, il y en a pléthore d'autres, mais il fallait faire un choix. Et voilà, et disons place à la musique.

0: Ce que vous entendez là est une relique. Ce sont les tout débuts du heavy metal. On était en 1970 et c'était Black Sabbath. Bien sûr, la voix de Black Sabbath et le principal auteur, c'était Ozzy Osbourne, qui n'était pas qu'une vedette de télé-réalité, qui était aussi un chanteur à une longue carrière à qui on pense, hein, qui nous a quittés en cette fin d'année. En tous les cas, bonjour à toutes, bonjour à tous. Bienvenue dans Kitchenette, la musique côté obscur. Avec nous cette semaine, eh bien, elle retient surtout les petites lunettes rondes qui ont fait le look intemporel de Ozzy Osbourne. Forcément, c'est Agnès, la Fashion Kitsch. Bonjour Agnès, comment ça va ?
1: Hello, très très bien. Voilà, j'ai choisi ce genre de lunettes, c'est bien, non ?
0: Ouais, elles sont pas, ouais, elles sont pas sûres, mais on s'en rapproche.
1: On sait pas, un carré est un rond, enfin bon, comme la semaine dernière. Hein,
0: oui, voilà, j'ai l'impression que c'est une thématique qui s'enchaîne d'émission en émission.
1: Absolument.
0: Peut-être que dans la famille Osbourne, elle est plutôt Kelly Osbourne, c'était la fille d'Ozzy Osbourne, rendue célèbre justement par la fameuse télé-réalité The Osbourne. C'est Lucie avec nous, alias la rapporteuse du Kitsch. Bonjour Lucie, comment ça va ?
2: Salut Olivier, salut tout le monde, ça va, merci.
0: Tu n'as peut-être pas suivi les Osbournes ?
2: Pas du tout.
0: Oui, suivez la vie de Ozzy et sa famille.
2: Non, j'ai pas...
0: Kelly, c'est un peu la fille fashion victime, assez métal, mais fashion victime.
2: Ah d'accord,
0: voilà.
2: Je suis plus fashion que métal.
3: Que victime.
0: Et enfin, on appelait Ozzy Osbourne Prince of Darkness, le prince des ténèbres. Lui aussi, on l'appelle le prince des ténèbres, mais c'est dans des endroits très précis, à des heures que la morale réprouve. C'est le professeur depuis peu à la réalisation. Bonjour professeur.
4: Bonjour.
0: Alors, est-ce que vous verrez un jour la lumière au bout du tunnel, professeur ?
4: Le jour où je cesserai de vous avoir en face, oui.
0: Bah, c'est ça, c'est moi qui vous bouche la lumière, j'ai l'impression. Donc voilà, il va falloir m'écraser. Alors, je ne sais pas s'il y a un lien entre tout ça et notre invité. Je ne sais pas s'il a été métal dans sa carrière. En tous les cas, il est également batteur. Et surtout, c'était Paranoïde qu'on a entendu, mais il n'était pas question de parano, mais d'optimisme dans son album. Et même si les sujets sont sérieux, on l'applaudit très fort. C'est Célestin.
5: Mais il y a déjà une ambiance de dingue. Merci beaucoup et bonjour à toutes et à tous.
0: Bonjour Célestin, comment ça
5: merci
0: va ?
5: Merci de me recevoir. Et ben en fait ça va bien. Déjà je suis content d'être là. Je découvre votre famille comme vous l'appelez vous-même et je trouve ça très chouette. Merci pour l'invitation. Et puis je suis aussi ravi que tu trouves de l'optimisme dans mon message parce que ça fait du bien de l'entendre parce que des fois j'en doute un peu moi-même. Et pour rebondir sur la première.
0: Oui, alors le métal.
5: Ouais, j'ai un vrai passif de métalleux, moi. J'ai joué dans des groupes de métaux, parce qu'il y en avait plusieurs.
0: D'accord, vous étiez
5: quand j'avais, quand j'étais ado, hein, quand même. Hein.
0: Okay.
5: Et puis, et même après, quand j'étais ado, c'est une adolescence qui a duré peut-être jusqu'à 30 ans, mais ouais, j'ai fait pas mal de métal à la batterie, pour le coup. Je jouais torse nu sur scène, je faisais des abdos pour que ça se voit. J'avais une belle vie de batteur de métal, quoi. C'était chouette.
0: Et là, tu nous proposes de venir avec toi, c'est ça ? C'est le titre de ton album. Je crois que c'est le troisième perso, c'est ça ?
5: C'est le quatrième.
0: Il y a eu un album déjà
5: de transition qui s'appelle Débranché, qui est un album qui regroupe différents morceaux des premiers, deuxièmes et quatrièmes, du coup, mais en version, comme son nom l'indique, en version un peu plus acoustique. Un peu plus débranchée. Et oui, je vous invite tout à fait à venir avec moi. Ouais.
0: Viens avec moi, c'est le titre de l'album de Célestin. On en entendra un extrait qu'on ne peut pas rater, hein, qui est très parlant. Et en effet, il y aura des ronds et des carrés. Ça va nous rappeler l'émission de la semaine dernière. On expliquera pourquoi. Et également, à la fin, tu nous feras une belle surprise, un live. Mais alors, sera-t-il branché ou débranché ? Sera-t-il avec ou sans électricité, ce live, à la fin de l'émission, Célestin ?
5: Eh bien, on s'est beaucoup posé la question avant de venir. Et on s'est dit, si on ne met pas d'électricité, on sera les seuls à pouvoir en bénéficier.
0: Pour nos auditeurs.
5: On avait envie de partager ça avec vous. Là, on n'a pas eu le choix. On va mettre de l'électricité. Mais sachez quand même que la plupart des concerts que je fais maintenant, si vous venez en live, je les fais sans électricité.
0: Sans électricité.
5: Voilà, je vous invite quand même. Après, à venir voir ça dans une salle de spectacle, quand même.
0: Donc oui, on mettra quand même un micro sur ta guitare, histoire que nos auditeurs puissent en profiter. Et ton micro est déjà branché, donc on t'entendra à travers le micro. Qu'est-ce qu'il y aura d'autre dans le sommaire, chers amis, dans quelques secondes maintenant ? Tiens, on va revenir sur ce dont on parlait un petit peu. J'ai l'impression qu'on va reparler de télé, c'est ça, avec vous, Agnès ?
1: Et oui, moi, je vais parler de la chaîne, bien sûr, musicale, qui a bercé pas mal d'entre nous, il faut le dire, des années 80. MTV,
0: n'est-ce pas ? On sera tourné vers l'Amérique cette semaine. Dans la vidéo Kitsch, vers le milieu de l'émission, Lucie, alors on sera tourné vers l'Amérique aussi ou pas tant que ça ?
2: Non, pas spécialement, mais en tout cas, on sera tourné vers un espèce de garçon un peu tanguy.
0: Sa mère
2: va absolument le mettre dehors.
0: Peut-être que ça peut vous arriver. Vous avez des jeunes à la maison et c'est dur de les faire sortir de leurs écrans, sait-on jamais. Et puis, bien juste avant le live, sans électricité, mais quand même avec un micro sur la guitare de Célestin, professeur, des gens qu'on a envie de débrancher tout de suite, c'est ça. Enfin, en tout cas, en tout bien tout honneur, c'est
4: le Hard Kitsch.
0: Voilà, qu'on ne va pas diffuser en entier et pour cause.
4: On pourra.
0: Et puisqu'elle en a parlé, eh bien, on va tout de suite allumer la télé, j'ai l'impression, avant de l'éteindre. C'est dans la news de la semaine tout de suite et c'est avec Agnès.
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1: Et oui, la chaîne de télévision musicale MTV s'apprête à débrancher la plupart de ses antennes internationales. En France, la fermeture est prévue pour fin décembre. Alors peut-être vous me direz, mais elle n'est pas déjà fermée cette chaîne?
0: Bah, il fallait avoir le câble pour la voir, c'est ça, les satellites et compagnie.
1: Et puis en fait, elle ne ressemblait plus du tout à ce qu'elle avait été au tout début. Elle était donc née en 1981 et elle inaugurait vraiment une nouvelle ère pour la culture pop avec beaucoup de vidéoclips et d'émissions musicales. Maintenant, elle est la propriété du géant Paramount, Skydance, qui est confronté à la concurrence féroce des plateformes, bien sûr, de TikTok, de YouTube, et donc MTV Music, MTV Hits, et les émissions de musique des années 80 et 90 fermeront au Royaume-Uni et dans le reste de l'Europe. Voilà.
0: Et qu'est-ce qu'on
1: entend ? Là, j'ai choisi, eh bien, le premier... En fait, la première musique qui a été diffusée, c'est le groupe, c'est Buggles, et c'est Video Killed the Radio Star.
0: Très symbolique, hein, franchement.
1: Absolument.
0: La vidéo a-t-elle tué les stars de la radio ? Et 45 ans plus tard, eh ben non, les radio stars sont encore là, et c'est nous qui avons eu la peau d'MTV. Voilà, comme quoi, ils ne l'ont pas emporté au paradis, ça c'est bien.
1: À force, nous nous sommes vengés. Et donc maintenant, en fait, à la fin, c'était juste ce que je disais, quoi, des téléréalités, plutôt des émissions de divertissement.
0: Comme The Osborne, dont on a parlé tout à l'heure, ouais, 2002-2005, on
1: exactement
0: a retrouvé les années.
1: Ouais, 2002-2005. Et ils avaient aussi une particularité, c'est qu'ils diffusaient des concerts, justement, en direct, version acoustique. Et notamment celui de Nirvana, 2003, Britney Spears et Madonna, qui se roulent une pelle. 2010, Lady Gaga qui arrive avec une robe faite de viande.
2: Et MTV France ferme ses portes le 30 décembre avec Game One.
0: Et oui.
1: Ah,
0: et
1: oui,
0: d'ailleurs,
1: oh là là,
0: à cause du
1: et
0: même
1: oui
0: propriétaire qui est Paramount. Donc il a fermé les deux chaînes françaises. Peut-être qu'un jour on reviendra sur Game One notamment.
2: Donc je précise. Ouais. Et d'ailleurs, je serai à la soirée de fin.
0: Ah bah, vous...
1: De Game One
2: vous... De Game One MTV, parce que j'ai travaillé pour sa chaîne.
0: D'accord, bah vous nous raconterez.
2: De joie et des larmes, parce que oui, c'était des super années.
0: Et maintenant, bah, les clips, on les trouve partout. On les trouve sur tous les réseaux, sur YouTube,
1: etc. La concurrence est rude.
0: On entendra tout à l'heure, je pense, un extrait qui a été clippé, mais de façon extraordinaire, cher Célestin. Un clip qui vous prouve que la Terre est ronde, en tous les cas. C'est une espèce de caméra en 360 degrés que vous avez utilisé donc, pour le clip d'un carré dans un rond, c'est ça ?
5: Des carrés dans des ronds. Effectivement, c'est complètement ça. C'est une caméra à 360 degrés que je porte moi-même en fait, à la ceinture. Et avec le côté fisheye, on arrive à faire disparaître le bras en fait, qui sort de mon ventre en quelque sorte. Et donc ouais, ça donne un effet qui est assez cool. Et en l'occurrence, dans cette chanson, je dis le contraire, c'est-à-dire je pense que la Terre est plate.
0: Bah c'est vrai que ce qui est étonnant, enfin on y reviendra tout à l'heure, c'est que la semaine dernière, nos invités nous ont dit que la Terre était carrée, vous dites qu'elle est plate.
1: Je te jure.
0: Et dans votre clip, tout est rond, donc on a l'impression qu'elle est ronde. Donc vous voyez comme quoi, effectivement.
5: C'est fou quand même. On sait peu de choses. Hein.
0: Alors Célestin, justement, vous l'avez arpenté cette terre, enfin en tout cas notre pays, puisque vos concerts sans électricité, pour aller d'une salle à l'autre, enfin d'un lieu à un autre, et bien vous avez tout fait en vélo.
5: Alors oui, effectivement, j'ai fait cet été une tournée à vélo, ma première et je pense malheureusement pas la dernière, j'ai envie de dire. On a fait trois semaines de tournée en partant de Cluny, en allant jusqu'à Marseille. On a fait 710 km, plus de 5000 mètres de dénivelé positif, donc c'est plus que le Mont Blanc. Tout ça donc sans électricité, c'est-à-dire que les concerts sont sans électricité, donc acoustique et à la bougie ou à la lumière du soleil. Et les vélos sont également du coup non électriques.
0: Ah oui, d'accord. Il n'y a pas d'aide électrique.
5: On voulait vraiment jouer le jeu complètement.
1: Pas de triche.
5: Et donc voilà, avec quand même du coup une carriole avec la guitare, le matériel, les affaires pour trois semaines.
0: Ça veut dire que contrairement aux grandes vedettes, notamment américaines, tu ne prends pas l'avion ou très peu?
5: Alors ça, c'est un débat qui est très intéressant.
0: Oui.
5: Et effectivement, ça fait partie en fait des contradictions qu'on a toutes et tous. Je prends encore l'avion dans de très rares cas pour des tournées et parce que je suis engagé dans un autre projet qui tourne à l'international avec des gens qui en vivent et j'ai des conditions, il faut qu'il y ait plus d'un certain nombre de concerts, etc. Mais par contre, c'est une des choses qui me questionne énormément et je comprends aussi qu'on me questionne là-dessus et parce que je pense qu'on a tous intérêt à se questionner les uns les autres. Comment on fait pour réduire ça? Moi, je suis aussi ouvert à la discussion. J'essaie d'ouvrir le débat et de voir comment on peut faire pour changer. Alors, à titre individuel, je pense qu'on a un vrai pouvoir, mais évidemment, je pense que c'est pas suffisant et qu'on a aussi, en plus, vraiment totalement intérêt à s'unir. Et pour s'unir, il faut commencer par en parler, quoi. Créer des ponts.
2: Enfin, même si on dit tout et son contraire, on peut quand même faire des gestes pour.
5: Et pour donc la petite phrase que j'ai dite au début, qui est « Si vous avez l'impression que ce monde tourne à l'envers, vous êtes au bon endroit », c'est la première phrase que vous allez
4: et pourquoi c'est
5: lire.
4: Mis à l'envers?
2: Tout est mis à l'envers.
4: Sur Facebook, c'est mis à l'envers.
0: Tout est écrit à l'envers, c'est vrai, sur les réseaux.
4: Moi, l'épitaphe.
5: Depuis tout petit, j'ai l'impression. Alors, l'épitaphe, donc ce que je viens de dire, c'est une phrase que j'ai écrite effectivement à l'envers. Ma photo de profil, elle est à l'envers. Et en fait, ce personnage célestin que j'ai créé, mais qui est totalement, qui est beaucoup à mon image. Moi, depuis tout petit, j'ai l'impression de vivre en tout cas à l'endroit, dans un monde où il y a des milliards d'humains à l'envers. Et je fais, mais c'est pas possible. C'est pas possible que, vu les problèmes qu'on a, qu'on n'essaye pas de les régler, qu'on n'essaye pas de s'unir, c'est un truc que je ne comprends pas. Ouais. Et même maintenant, des années après, je ne comprends toujours pas cette société, comment on fonctionne. Et maintenant, j'ai compris que c'était moi qui étais à l'envers et que tout le monde était à l'endroit.
0: T'es décalé à 180 degrés, quoi. Tu tournais le dos à tout le monde.
5: Peut-être.
0: Ou l'inverse, d'ailleurs.
5: C'est ça, ou je tourne la tête, j'en sais rien.
0: Célestin, pour finir, est-ce que tu vas continuer à défendre ton album sur scène prochainement, en 2026, par exemple?
5: Ah bah c'est l'idée, hein. De toute façon, vu que la scène, c'est le seul moyen en tant qu'artiste en ce moment de vivre de sa musique. Moi, je suis sur scène tout le temps. En plus, ça tombe bien, j'adore ça. J'adore ce qui me semble le plus important, c'est le rapport avec les gens et la découverte justement du public. Donc oui, effectivement, il y aura des concerts. Là, les prochains concerts, c'est les 13 et 14 au Théâtre de Morteau avec l'Harmonie de Morteau. Donc il y a 50 musiciennes et musiciens. Je joue au Sel à Sèvres aussi le 19 décembre. Alors j'ai envie de dire malheureusement, mais heureusement, c'est complet. C'est un concert sans électricité. Je fais pas mal de concerts sans électricité, comme je l'ai dit tout à l'heure. Et ensuite, l'an prochain, j'ai plein de concerts. J'ai aussi un concept un peu particulier, c'est que je vais jouer chez les gens, dans leur jardin, dans leur cave à vin, s'ils sont en Bourgogne. Je tourne tout le temps avec ce concept-là. Et d'ailleurs, je le dis, si des gens m'écoutent et ont envie de m'inviter chez moi, pour le coup, bah, c'est Célestin.officiel, ça c'est les réseaux. Et vous m'envoyez un message et c'est simple comme Célestin. Voilà.
0: Comme ça se prononce, on va continuer à parler avec toi et à mieux te connaître, car tu as fait des choses avant et tu fais aussi des choses en parallèle, tu l'as dit également. Mais avant, on va se tourner vers Lucie pour la deuxième rubrique de l'émission. Quelqu'un d'un peu décalé aussi, j'ai l'impression, c'est dans la vidéo kitsch de la semaine.
2: Mais c'est pas moi.
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2: Donc je parle du chanteur Mika, qui a dit quelque chose, donc une chanson qui s'appelle « Elle me dit ». Et c'est donc un de ses plus beaux succès, mais surtout un des clips les plus fabuleux pour Mika. Donc on va l'écouter tout de suite et j'en dis plus juste après.
0: Vive les Tanguy.

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1: Bah, il gâche pas vraiment sa vie, il est tout jeune, c'est un ado, puis il est pas prêt tout simplement, c'est ça?
2: Ben oui, enfin ou pas, en tout cas lui il a pas envie de partir de chez sa maman. Donc c'est un titre personnel et composé par Mika. Et donc les dialogues sont entre un fils et sa maman qui veut donc elle-même jouer par Fanny Ardant dans le clip. Donc vous allez cliquer sur le petit lien et voir toute une flopée de gens plus ou moins connus. En tout cas, voilà, Fanny Ardant interprète la maman de Mika. Et ce clip est assez fantaisiste et coloré. Et derrière la caméra, c'est la réalisatrice Kinga Burza, qui est en fait polo-australienne. Et c'est elle qui a, entre autres, fait le clip de Katy Perry, qui s'appelle I Kissed a Girl. Donc elle a fait des belles choses.
1: Ah oui, international, Mika.
2: International, exactement. Et donc, Mika, enfin, il apparaît jamais dans son clip, mais on l'incarne. Donc il y a plusieurs comédiens. Et il y a notamment aussi Daisy Broome qui joue dans le film Bande de filles. Et il y a Tania Drukinska, l'ex-égérie de Dior. Donc il y a un enchaînement de personnages, un joli décor un peu rétro, c'est frais, c'est coloré. Et l'air, on est d'accord, reste bien dans la tête.
1: Bah oui, oui, pourquoi tu gâches ta vie? Danse.
2: Elle m'a dit.
1: L'international, vous l'avez dit tout à l'heure, Célestin, j'ai l'impression qu'avec d'autres projets, vous tournez un petit peu partout, c'est ce que vous avez dit.
3: Transition de ouf.
1: C'est en anglais, Mika, du coup, Célestin, ou c'est en français?
3: En fait, c'est du mime, du rythme et des onomatopées. Donc le fait de parler aucun langage connu, ça nous a du coup ouvert les frontières du monde entier. C'est vraiment, alors je sais pas si je vais pas rentrer trop dans les détails, mais juste pour raconter un peu l'histoire. Donc moi, comme je l'ai dit, je suis batteur au départ. Et avec un collègue batteur, on a monté un groupe un peu de rock idéal il y a 20 ans. Un groupe où on a viré en gros le bassiste, le guitariste, la chanteuse ou le chanteur.
1: Trop superflu.
3: Voilà, ça sert à rien. L'essentiel, la batterie. Et donc en fait, on a commencé à explorer cet univers qui était assez vierge parce qu'il y a très peu de groupes avec cette formule-là. Et en fait, on a pu rajouter du coup du mime, de l'humour et puis du burlesque. Et on n'avait vraiment pas d'idée que ça pouvait effectivement nous faire tourner. Là, on a fait plus de 1200 shows partout dans le monde.
1: Wow.
3: Enfin, c'est une histoire assez folle, quoi. Là, par exemple, pour les 20 ans, on fête les 20 ans à l'Olympia, le 24 octobre 2026.
1: Ah ouais, quand même. Donc, vous avez
3: des passage, paf, tu vois, voilà. Ouais, sympa.
1: Des fidèles.
3: L'Olympia, et puis voilà. Et puis, on a fait des salles magnifiques. On s'est associé avec des artistes incroyables. Enfin, vraiment, c'est une histoire très, très chouette que je vous invite aussi à découvrir sur les réseaux en attendant, parce que. Donc, Fils Monkey, ça s'appelle F-I-2-L-S, c'est plus loin Monkey comme singe.
1: C'est donc notre artiste invité de la semaine, de batteur à chanteur et bien d'autres choses, cycliste également. Il s'agit de Célestin, invité de la semaine.
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1: Et on en reçoit des cyclistes, Agnès. On va être prêt pour le Tour de France bientôt, j'ai l'impression. On n'oublie pas Peter Kitsch qui était venu avec son vélo dans le studio, entre autres.
4: Exact. Ouais. Je trouve que des voix, il y en a beaucoup. Mais par contre, des auteurs, il n'y en a peu. Et c'est clair que tu en fais partie. Moi, j'ai trouvé tes textes super bien écrits. Hyper poétique, très touchant, vraiment.
3: Merci.
4: Et mélodie, bien sûr, j'ai bien aimé, mais ce que j'ai vraiment beaucoup apprécié, sont tes textes. C'est vraiment canon. Tu écris tout?
3: Alors oui, j'écris tout. À l'époque où j'ai commencé, on ne parlait pas d'IA, donc la question ne se posait pas trop. Et moi, effectivement, j'ai baigné. Alors, en parallèle du métal, parce que j'étais vraiment batteur de métal, je me cachais un peu, du coup, pour écouter Brassens, dont j'ai toujours été fan. Et Renaud, j'ai beaucoup écouté ça. Après, je suis tombé un peu dans le rap avec MC Solar et puis IAM, où je trouve qu'ils arrivaient avec de la poésie, avec des jeux, des sonorités sur les mots.
1: Donc le texte, les jeux de mots.
3: La poésie des mots. J'aime la rythme.

0: pour le faire.
1: Hein. Alors, style de Ben Mazuet.
2: Ouais, alors on m'en parle un peu maintenant. Alors que j'ai, honnêtement, j'ai beaucoup de respect pour ce gars, mais j'écoute peu. Peut-être qu'on est des influences en commun et que ça se ressent. Et puis, puis voilà, il y a un truc un peu moderne aussi d'amener un peu de slam, un peu de rap et ce côté un peu plus parler parfois que chanter. Et moi, j'essaie de mixer un peu toutes ces influences et puis voilà, faire un peu à ma sauce. J'avoue que, comme je disais, je suis producteur, manager, auteur, compositeur, arrangeur, chauffeur. À un moment, je fais ce que je veux, quoi.
1: Et cycliste.
2: Et pédaleur. Donc, en fait, il y a personne. Et quoi ?
3: Allumeur de bougies.
2: Alors, pas
3: aussi.
2: Toujours. Figure-toi que des fois, il y a quand même des gens qui me donnent un coup de main là-dessus avant mes concerts. C'est sympa.
3: C'est bien.
2: Mais donc, c'est vrai que je suis complètement libre, en fait, dans ce projet-là. Et donc, si j'ai envie de chanter, je chante. Si j'ai envie de rapper, je rappe. Si j'ai envie de parler, je parle.
1: Ouais.
2: Je fais ce que je veux. Si j'ai envie de faire du rock, dans ce dernier album, il y a beaucoup d'influences. Il y a des trucs qui sont plutôt pop, chansons. Il y a des trucs qui sont carrément métal. Il y a des solos. Je travaille avec un guitariste qui est extraordinaire, qui fait des solos complètement dingues. Il y a vraiment de la place. Il y a un solo de sax qui dure 5 minutes.
3: Ce serait pas un sax solo d'ailleurs ?
2: Eh ben, il est tombé dessus. Il est trop fort. Alors ça, c'est un solo d'Eric Pro. Pour moi, c'est le meilleur sax du monde.
3: Il dure bien longtemps celui-ci, du coup, enfin, juste ce qu'il faut.
2: 37 minutes.
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2: Alors ça, c'est demain est un autre jour.
3: Ah, demain est un autre jour, d'accord. Ouais. Quand je disais que même les sujets sont sérieux, mais que l'espoir est là, l'optimisme est là. C'est une démonstration avec cette chanson-là que tu chantes un peu en duo. Hein, tu as toujours ton hardcoreiste avec toi.
2: Complètement en duo. Celle-là, je dirais pas que c'est la plus optimiste. Quoi. Il y a une certaine nostalgie et une certaine. Mais après, moi, je suis quelqu'un d'optimiste dans la vie. Je pense que je comprends pourquoi ça se ressent dans mes chansons. Après, c'est vrai que quand je parle d'écologie, je trouve ça dur d'être en même temps optimiste et en même temps réaliste. Là, la réalité de la situation, elle est grave. Donc là, j'essaye aussi de pas enjoliver ça. Je suis pas trop là, en fait, de mes concerts, je suis pas trop là pour rassurer les gens. Je suis là plutôt pour dire ce que je pense être la vérité. Et si c'est pas marrant à entendre, c'est pas marrant à entendre. Je pense qu'on doit se parler franchement. Je parle beaucoup de féminisme aussi, de racisme. C'est pas des sujets. Non, il y a des problèmes, faut en parler. Je pense qu'on peut pas mettre ça dans du papier cadeau et puis faut être sérieux, quoi. Là, on a un vrai défi devant nous, quoi.
3: D'où le style amouristique. Un peu humour, mais beaucoup d'amour.
2: Ouais, c'est important. Et donc, effectivement, pour que ces sujets, pouvoir les partager. Et pour pouvoir faire en sorte que ça passe, l'idée c'est aussi effectivement beaucoup d'amour, parce que c'est la base. Beaucoup d'humour, parce qu'en fait c'est un moyen de communication qui est extraordinaire, l'humour. Puis de poésie, parce que voilà, pour moi c'est très important aussi. Je pense que ce monde manque cruellement de poésie. Après, poésie, ça peut paraître ringard, parce qu'on a l'image du vieux poète. Mais en fait, la poésie, c'est plein de choses. En fait, la poésie, ça peut être vraiment incarné de plein de façons différentes. Renaud, par exemple, alors c'est un vieil exemple, mais Renaud est arrivé avec une nouvelle façon de voir la poésie qui était plus moderne. Maintenant, je trouve qu'il y a plein d'artistes qui arrivent à ramener ça. Moi, j'essaye de parler de la vie de tous les jours, qui est quand même vraiment de moins en moins drôle, je trouve. Mais de ramener les petites choses du quotidien, les petites choses de l'humain qui sont belles et qui enjolivent tout ça, quoi.
3: Elle retire actuellement la batterie de son vélo. Lucie, un petit mot. Alors, vous êtes convertie, ça y est, à l'écologie. Non, je plaisante, mais ça vous parle, tout ça.
1: Je pense qu'on devrait tous l'être un petit peu, de toute façon, à l'écologie. On est en plein dans le mois du sapin. Donc, pareil, le vrai sapin ou sapin en plastique, c'est le fameux débat du mois.
3: Est-ce qu'on l'arrache ou est-ce qu'on on fait en plastique ?
1: C'est ça, donc ça aussi, il y a un peu l'écologie partout. Mais après, je trouve que finir un concert ou de faire un concert à la bougie et un peu la scène de fin dans le sens de la fête, très poétique, et c'est ma scène préférée parce que donc il y a un problème électrique, il faut absolument finir le mariage, et donc les cuisiniers, enfin tout le staff en fait de l'event va venir jouer avec les instruments qu'ils ont. Et donc, il va y avoir plein de bougies allumées. Et tu parlais, Cécile, de poésie, à travers plein de petites choses. Et la beauté est faite de toutes ces petites choses, justement, dont la bougie qui n'est pas en LED, mais avec une mèche qu'on allumait avec un briquet. Donc, est-ce que dans tes concerts, on allume aussi le briquet comme on faisait ado, quitte à se brûler le pouce
2: Les gens ont plus trop de briquets.
1: Les gens, c'est toujours des fumeurs.
2: Ouais, du coup, je pense que c'est une bonne chose aussi.
3: Tu tolères les téléphones alors?
2: Alors je tolère, je tolère. Ce qui est dur, c'est ce mot, c'est de se dire est-ce que je les tolère, est-ce que... Non, globalement, je préfère pour plusieurs raisons.

0: que les gens déjà ils profitent du moment présent. C'est vrai que dans un concert qui est éclairé à la bougie, quand t'as quelqu'un qui filme avec son téléphone et en plus comme ça arrive la lumière du téléphone,
1: en fait
0: c'est juste un peu ridicule et ça gêne tout le monde. Mais après, moi, comme je le dis, pour moi c'est important, moi j'aime le spectacle vivant. S'il y a quelque chose qui se passe dans le public, de toute façon je vais rebondir dessus. Et l'idéal c'est quand même que les gens filment pas tout le long du concert, sinon non, on passe à côté de
2: quelque
0: chose.
2: Mais en même temps, même si c'est quand même électrique, mais vous avez besoin des réseaux sociaux. Il y en a besoin quand même.
0: Alors,
2: des réseaux
0: oui, effectivement,
2: pour
0: ça,
2: partager
0: c'est une autre contradiction. Parce que je pourrais aussi dire, bah, moi, je me retire des réseaux. Mais en tout cas, le fait de créer cette petite bulle où, effectivement, là, pour le coup, il n'y a pas d'électricité. En tout cas, il y a quelque chose en plus d'extrêmement chaleureux. Parce que c'est un éclairage qui est chaleureux. Et il y a autre chose que je découvre, en fait, parce que moi, j'ai toujours fait des tournées, on va dire, normales. Dans des... Et pour le coup, avec l'autre projet dont je parlais, les Fils Monkey, on fait des tournées dans des salles très grandes.
1: C'est ça,
0: avec
1: très électrique.
0: Sur la lumière, des fois, voilà. Parfois des écrans géants, etc. Donc, je suis allé très loin dans l'autre sens. Et en fait, le fait, là, de. J'ai même pas envie de dire rétrograder, c'est d'aller dans, dans une autre direction et qui est honnêtement bouleversante, parce qu'en fait, ce que je découvre, c'est que plus on baisse le curseur des moyens technologiques, plus on arrive à remonter celui de la proximité avec les gens, de l'émotion, etc. Et en fait, c'est fou parce que non seulement on perd rien en termes d'artistique, mais on gagne vraiment un truc déjà dans la sincérité. Parce que là, moi, j'ai pas de maquillage. Les gens peuvent pas se dire, ouais, mais là, il a un effet sur la voix, l'autotune qui est tellement.
1: De plus en plus répandu.
0: Mais moi, je trouve ça dingue à quel point. Et puis, abuse pourquoi ? Bah, parce qu'en même temps, ça permet de ne pas apprendre à chanter, ça permet de ne jamais être faux quand on chante. Moi, quand on vient me voir en concert, il y a un truc dont les gens peuvent être sûrs, ils aiment ou ils aiment pas, mais en tout cas, si je chante juste, c'est parce que moi je chante juste, et si je chante faux, ça va s'entendre. Et ça fait partie du truc, et j'arrive pas en disant aux gens, ben moi ça va être parfait, c'est du spectacle vivant, ça va être imparfait, mais dans la beauté de, voilà, de l'humain, quoi. Ouais.
2: Bah, en tout cas, l'idée, c'est pas de faire la morale, mais c'est, il faut qu'on soit tous responsables de ce qui se passe dans cette écologie, et c'est important. Je pense qu'il y a beaucoup trop de gens qui sont pas assez responsables de ça, donc il faut en parler.
0: Eh ben, je suis d'accord avec toi.
2: Merci, Célestin. Au final, j'ai peu parlé de ton album, là. Mais pardon, on est resté sur l'écologie.
0: Alors, alors, très honnêtement...
2: Mais parce que ça me touche aussi. Enfin, dit-elle alors que je suis venue en vélo électrique.
0: Ouais. Non, mais, moi, mais vélo électrique, quand je dis, c'est mieux que SUV. Et pour te dire, moi, je fais des albums, quelque part, pour parler d'écologie et de la vie au sens large. Donc, si on parle d'écologie, parce que bah, c'est mieux que de parler de mon album. De toute façon, l'idée, c'est de revenir sur ce sujet ou sur ces sujets qu'on a en commun. Donc,
2: de
0: moi, ça me va très bien.
2: De véhiculer ça à travers la musique.
0: Ah, complètement.
1: Célestin, vous l'avez dit tout à l'heure, c'est pas votre vrai nom, c'est entre guillemets les quatre albums, c'est Célestin. Célestin, ça veut dire que quelque part vous préférez les vraies étoiles qu'on a au-dessus de nous aux lumières de la ville, et donc du coup vous avez un côté céleste, vous êtes beaucoup tourné vers les étoiles.
0: Bah, moi c'est un peu le contraire, moi j'habite dans les étoiles et je suis un peu tourné vers vous et je regarde ce monde et je me dis mais qu'est-ce que c'est que ce délire,
1: quoi. C'est pour ça que vous êtes à l'envers. Alors,
0: c'est pour ça que je suis à l'envers, alors je le dis, alors c'est dans ma bio, c'est une sorte de petit prince moderne.
1: Croisé avec Hubert Reeves, c'est ça.
0: Alors pas croisé, j'aimerais, mais c'était genre dans les influences, il y avait effectivement, je pense qu'à un moment j'avais, ou quelqu'un m'avait écrit entre Hubert Reeves et Aurel San, ce que je trouvais assez sympa, parce que bon, les deux je les trouve attachants.
3: Tu parles pas au bout d'un moment du temps cosmique?
0: Alors si, parce qu'en fait, finir de répondre à cette question, Célestin, ça vient du fait que, alors déjà, depuis tout petit, moi je suis passionné de, par exemple, l'infiniment grand, l'infiniment petit, d'astronomie. Quand j'avais, je sais pas, j'avais 8 ans, j'ai eu ma première lunette astronomique et je passais mes nuits à regarder les étoiles, à regarder les satellites de Jupiter, les cratères de la Lune, qu'on peut voir vraiment très très bien avec une petite lunette. Ensuite, j'ai eu un télescope qui m'a permis de découvrir des nébuleuses, des choses vraiment extraordinaires. C'est une influence pour moi, parce qu'en fait, le fait de comprendre très jeune à quel point on est infiniment petit, en fait, ça permet de relativiser. Je pense que ça permet de faire une gymnastique qu'on devrait tous réussir à faire et à se remettre un peu à notre place de microbe.
1: Et vous avez fait une chanson là-dessus, d'ailleurs, où en 3 minutes, vous parlez d'une journée et en fait, c'est le temps de la Terre. C'est ça.
0: Alors, je parle d'une année.
1: D'une année, excusez-moi.
0: C'est une chanson qui est basée sur le calendrier cosmique de Carl Sagan. C'est lui qui a eu, voilà, je pense, ça. Le premier qui a eu l'idée de mettre ça en cette analogie. Et en fait, moi, je reprends scientifiquement ce que lui dit dans son calendrier, mais en y mettant ce qu'on disait, de l'humour et de la poésie. Et je trouve ça. Et puis ensuite, le dernier chapitre que je rajoute, c'est celui sur l'impact de notre espèce dans la dernière seconde. C'est-à-dire qu'en une seconde, on a quand même réussi à détruire les trois quarts de la vie sur Terre. Là, je fais un petit raccourci, mais
1: en une seconde, oui, par rapport à la vie, comme on l'a dit tout à l'heure. C'est dingue. Lui, professeur depuis peu, il est en symbiose cosmique avec nous, mais parfois il est dans la Lune, évidemment. Alors, est-ce que vous aussi, vous avez croisé, pourquoi pas, là-haut Célestin déjà, dans les étoiles?
4: Vous croisez Célestin dans les appartements, chez les gens. Comment vous organisez pour faire des concerts chez des particuliers? C'est pas pareil. Comment on ressent ça quand on est devant un petit public et on est chez les gens?
0: Alors, c'est pas pareil du tout. Je dirais pas que c'est l'opposé, mais c'est vrai que, comme je te disais, j'ai fait des tournées énormes en tourbus avec un semi-remorque, etc.
4: Vous vous invitez chez quelqu'un quelque part?
0: Alors, je m'invite ou on m'invite, mais en tout cas, il y a une connexion qui se fait. Et d'une part, il y a cette proximité qui est totale.
4: Parce que vous avez leur vie autour, vous avez leur photo de famille,
0: ouais,
4: vous avez...
0: C'est ça.
4: Comment ça fait de chanter comme ça?
0: C'est extraordinaire au niveau de l'accueil, parce que du coup, c'est vrai qu'il y a une fusion, ouais, c'est peut-être ce mot un peu fort, mais quand même qui est totale pendant, pour le coup, pas juste le temps du concert. Et avant, après, je dors chez l'habitant.
4: Vous dormez aussi chez eux?
0: Bah ouais, parce qu'en fait, il n'y a pas vraiment de raison là-dedans d'aller prendre un hôtel à quelques kilomètres, parce que, il y a la chambre d'amis du fils qui est parti en vacances et qui est vacante. Ça permet, en fait, de passer du temps et d'échanger énormément sur tous ces sujets qui sont hyper importants. Mais alors, on parle d'écologie, mais il y a tout le reste.
2: C'est un peu, j'irai dormir chez vous, quoi.
0: Ouais, c'est ça, avec la musique en plus, avec une simplicité incroyable, c'est-à-dire qu'avec toutes ces tournées qui sont quand même compliquées à caler, à mettre en place, etc., moi j'arrive avec une guitare. Je n'ai rien d'autre, j'ai pas de balance à faire vu qu'il n'y a pas d'électricité.
4: Oui.
0: Et en fait, c'est vraiment des chaises, les amis, les voisins. Voilà, ça peut être une trentaine de personnes, une quarantaine. Parfois, on a des surprises, il y a 120 personnes dans une grange, et puis parfois, on est 8 et ça marche.
2: Mais personne vient avec son instrument, ouais, et se greffe?
0: Si, des fois, il y a des idées, des fois, il y a la fille qui fait du violon et on trouve un petit moment pour jouer ensemble. Oui, bien sûr, l'idée aussi dans ce projet, c'est de rassembler, donc c'est rassembler aussi sur scène. Cette souplesse de pouvoir inviter des gens, mais bon, l'idée, c'est quand même que je puisse jouer mon spectacle. Et puis, c'est pas juste un enchaînement de chansons, c'est quand même une histoire, c'est quand même un voyage.
3: Ouais, c'est sûr que si tout le monde se met à jouer, ça va pas le faire.
0: Faut vraiment qu'on le fasse en même temps et qu'on se fasse
2: un joyeux bordel.
0: Ouais.
1: Des carrés dans des ronds, on l'a dit tout à l'heure, c'est le titre que vous avez clippé, donc extrait de cet album Viens avec moi. On a parlé du clip tout à l'heure. Les carrés, c'est quoi? C'est les petites catégories dans lesquelles on s'enferme en permanence et il faut sortir?
0: Je pense qu'il y a plein de choses. Ouais, il y a déjà le cadre de cette société que je trouve insupportable. Moi, j'ai jamais pu d'ailleurs supporter ça et je pense que c'est ce qui m'a poussé à essayer de trouver une place qui est un petit peu en marge. Et puis je pense que notre société a une capacité, je trouve, fascinante à aller dans une direction, sachant que c'est quand même une sorte de suicide collectif, quoi. Donc là, si c'est pas mettre des carrés dans des ronds, et après, voilà, dans cette chanson, c'est aussi, comme je le disais, il y a du deuxième degré. À un moment, je me mets à crier, éclater à plate. Alors évidemment, maintenant, on sait que je fais de l'astronomie, on se doute que c'est quand même...
1: C'est
0: une blague.
1: Compatible.
0: Et voilà, et puis c'est une chanson qui m'a été inspirée par un discours de Rabbi où il parlait des boîtes, en fait, et le fait de se rentrer dans des boîtes, et que ce soit les boîtes où on travaille, les boîtes de nuit, les boîtes, etc. Donc c'est une chanson où je parle énormément de boîtes, des carrés, etc. Et cette façon qu'on a de vouloir... Alors que je pense on est rond, nous.
1: Oui, donc pousser un petit peu les murs, pour voir un petit peu la lumière. C'est donc extrait de Viens avec moi, c'est Célestin dans Kitchenette, des carrés dans des ronds.

0: aujourd'hui dans Kitchenette, demain partout ailleurs.
1: Eh bien, il n'arrête pas, Célestin, on l'a dit, le 13 et 14 décembre, il sera à Morteau. Et puis en région parisienne, il sera à Sèvres le 19 décembre. Et puis en 2026, j'imagine, plein de dates pour défendre cet album « Viens avec moi ». D'ailleurs, « Viens avec moi », c'est un album, mais c'est aussi une chanson. Écoutons pendant quelques secondes ce que ça donne. Titre éponyme de Célestin.

0: faites des messages. Il n'y a pas de planète B, c'est vrai, il n'y en a qu'une. Hein. Il faut en prendre soin. On peut citer les quelques personnes qui t'accompagnent en tournée, donc ta camarade chanteuse également, puis les autres musiciens qui sont avec toi.
1: Ah, tout à fait. Alors, il y a, pour le coup, sur l'album, il y a pas mal de musiciennes et de musiciens. Il y a effectivement la camarade dont tu parles, qui est aussi ma femme, qui est comédienne et qui a commencé à chanter, que je lui ai découvert un talent au chant, que je trouve assez incroyable.
0: Elle chantait pas avant.
1: Non. Bah, la maîtrise de la voix pour la scène, mais elle chantait pas. Et donc, elle s'appelle Rachel. Elle est anglaise. Elle m'a inspiré plusieurs chansons d'ailleurs. Et puis ensuite, il y a Julien Lacharme, qui est guitariste pour Alpha Blondie, entre autres, qui est un ami depuis que j'ai 16-17 ans, et qui fait aussi du coup le son et le mixage et le mastering des albums. Donc on travaille beaucoup tous les deux.
0: C'est donc toi qu'on va entendre à la voix et à la guitare pour clôturer cette émission dans quelques minutes maintenant. Donc Célestin avec nous. Mais avant, eh bien, des artistes qui s'accompagnent peut-être eux-mêmes, mais en tous les cas, des artistes, comme on l'a dit tout à l'heure, qu'on aimerait parfois débrancher. Ce sont les artistes du Hard Kitsch tout de suite.
2: 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Les musiques qu'on ne vous diffuse pas en entier. Et pour cause.
0: Vous avez beaucoup de messages dans votre album Célestin, mais il y en a un que j'espère vous en parlerez prochainement, parce que c'est bien beau de parler de la planète, mais il y a quand même des drames qui arrivent. Et il y en a un qui nous a tous choqués. Voilà, il faut aussi parler des joyaux de la couronne qui nous ont été volés.
3: Ah bah oui,
0: on nous a volé les joyaux de la couronne au Louvre, mais c'est scandaleux, enfin. Et il y a un monsieur qui s'est levé, qui a fait une vidéo qui est devenue virale. Je pense que vous savez de qui il s'agit, qui a pointé du doigt comme ça, « Rendez les bijoux de la couronne
3: !»
0: Sinon, vous périrez en enfer. Vous voyez de qui je veux parler ? Le roi des dîners clandestins.
3: Des cheveux longs gris, ça.
0: L'ancien acheteur d'affaires conclus, collectionneur des objets
4: d'Apollon. Il n'a pas acheté ?
0: Non, je crois pas qu'il avait les moyens. Pierre-Jean Chalençon, évidemment. Et donc forcément, vous vous dites, qui dit vidéo culte, dit des DJ qui le reprennent. Eh bien, pas tout à fait. Mieux encore que ça. Les DJ n'ont pas osé s'y attaquer. Et c'est lui-même, Pierre-Jean Chalençon, qui vient de sortir un disque. Rendez les bijoux. C'est tout nouveau. Les doux, je vois ma passion. Il crie sa colère.
3: Un éternel au cœur sans flamme.
0: On connaissait la danse du Chalençon, on l'avait passé en Hard Kitsch. On connaissait Donne-moi ton cul, Aircode. On l'avait pas osé le mettre dans le Hard Kitsch. Mais là, elle revient. Un troisième titre, on sent que c'est un titre qui vient.

0: Oui, c'est aussi des morceaux de lumière, les bijoux, pas naturels, mais presque. Alors évidemment, les commentateurs se sont bien lâchés sur Internet. Il y en a qui ont dit, on tient notre chanson pour l'Eurovision. Oui, pourquoi pas, on va en discuter. Il y en a un autre qui a dit, j'ai pas à voler les bijoux, mais en entendant ça, j'ai envie de les rendre pour que ça s'arrête. Et un troisième qui a dit, bon, s'il vous plaît, rendez les bijoux, sinon ils vont nous faire tout un album. C'est vrai que c'est un peu le risque. Ils osent tout et c'est bien à ça qu'on leur connaît.
1: Rendez les bijoux.
0: Comme dit l'autre. On va pas forcément brûler l'enfer vu qu'on est une émission honnête, heureusement. Allez, Agnès,
2: mais c'est une blague ?
0: Non, ça n'est pas une blague. Vous connaissez pas l'enfer, mais plutôt d'enfer, Agnès. Alors quel est votre article ?
3: Alors Célestin, est-ce que tu aimes Stromae ?
4: Il dit non.
5: Alors,
3: tu l'aimes pas ?
5: Un mot, oui. Si.
3: Ouais. On ne sait pas. Pourrait dire.
5: Je le dis franchement. J'aime bien Stromae.
3: Bon, alors on va voir si tu vas reconnaître cette chanson détournée de Stromae.
0: Vous êtes sûr que c'est Stromae, ça ?
6: C'est formidable, non ?
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0: Ah oui.
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0: C'est Michel Leb ?
3: Faut laisser tourner un peu après, vous allez voir. T'aurais peut-être préféré. Au bout d'un moment, il y a un refrain.
6: C'est une chanson de Stromae. Parce que là,
3: c'est une chanson de Stromae.
0: Tu crois, ça n'est pas un vrai Vietnamien.
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3: Non.
2: C'est Michel Leb.
0: C'est ça.
3: Attends. Là.

0: Ça donne faim tout ça, on a envie de manger son
1: riz. La vraie chanson, c'est Ma meilleure ennemie.
2: Oui.
1: Avec Pomme. Stromae et Pomme.
2: Ah d'accord,
1: Écoutez l'original.
0: Il y a un deuxième accent.
1: J'ai tout de suite arrêté. Je suis allée écouter l'original pour me consoler. C'est quoi la raison?
0: Là, il y a un deuxième accent, mais un peu indéterminé.
3: Il va pas au bout de sa voix.
2: Il n'a pas de voix.
3: Il est bloqué.
2: Oui, il est bloqué.
1: Il a une chaîne, c'est la chanson détournée. Il a pas mal de vues. Hein.
3: Ah ouais.
0: Professeur, sans transition, donc avant de commander le riz cantonné qui va bien.
2: Il est de retour encore une fois, mais en duo. Chaque semaine, je le passe. Écoutez.
4: Coucou. Bienvenue à vous. Je vous laisse commencer.
0: Allez, une belle résonance en tout cas.
4: Ça fait plaisir.
2: C'est toujours mon ami.
0: Il chante aussi chez les gens, mais souvent, ils le mettent dans la salle de bain, dans les toilettes.
2: Il a du mal, vous allez voir.
3: Ah mais c'est le même ton pote qui a pas de dents là.
2: Mais c'est une nouvelle chanson pour le plaisir.
0: Je crois que lui aussi Célestin il est à l'envers celui-là. Mais vraiment.
5: Ça me rassure pas.
3: Je crois que Célestin il aimerait bien qu'il n'y ait plus d'électricité en fait.
0: Mais ils sont deux.
2: Mais pour le plaisir. Oui, il fait un duo avec quelqu'un qui sait un peu mieux chanter.
3: Oui.
2: Mais il encourage.
0: Mais le problème d'un chanteur qui n'a pas de dents, c'est que lui peut pas manger du riz.
2: Alors écoute, il fait le refrain parce que c'est le meilleur au refrain.
0: Ah oui.
3: Ah merde.
0: Ouais. Pas le nôtre en tout cas.
3: Il faut que
2: il est souvent décalé par rapport à la musique.

0: n'est pas de nos oreilles en tous les cas.
1: N'oublie pas que cet homme gâche de l'électricité.
2: Ah ben alors, c'est pas le seul.
0: Sans autotune, avec un micro sur la guitare, sans donc branchement au micro, pour terminer cette émission, c'est le live de la semaine.
2: Et là, je vais essayer de pas chanter trop faux. Hein.
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0: Célestin avec nous, donc on le connaissait batteur, on le découvre chanteur, guitariste. C'est donc un extrait de l'album Viens avec moi.
2: Ouais, c'est le premier morceau.
0: La graine Célestin va germer dans vos oreilles tout de suite dans Kitchenette et c'est en live.
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0: graine.
1: Une graine de talent. Célestin, ben on t'applaudit très très très très fort. Merci. Merci et bravo pour ce cadeau.
2: Merci beaucoup.
1: Toujours des dates avec ton duo de batterie également, Phils Monkey, des dates à venir ?
2: Eh bien oui, tout à fait. Il y a pas mal de dates. Je vous invite sur le site internet philsmonkey.com pour regarder tout ça. Et puis, je le redis, il y aura l'Olympia pour fêter les 20 ans le 24 octobre 2026.
1: À ne pas rater.
2: Une belle soirée.
3: Ah ouais, oui, ouais, ouais. La bougie aussi ?
2: Alors là, non, là ce ne sera pas la bougie. Ouais.
3: Phils Monkey. 24 octobre.
1: Du gros son puis des guest stars, on imagine. Ouais. C'était un vrai plaisir de faire ta connaissance, Célestin. Ouais. On a hâte de t'applaudir sur scène.
2: Eh bien, venez quand vous voulez. Vous avez des invites pour le prochain concert. Allez. Et puis, merci beaucoup pour votre invitation et pour cette émission très sympathique. Et je trouve que, pour le coup, en tant qu'artiste, c'est vraiment chouette d'avoir le temps de ne pas faire une interview en 3 minutes, comme c'est le cas la plupart du temps, d'avoir le temps de parler. Voilà.
4: On nous le dit souvent, ça.
2: Ouais, franchement, c'est très appréciable. Merci beaucoup.
1: C'est bien plus précieux le temps que n'importe quel bijou, finalement. Mmh.
2: Rendez-nous notre temps.
1: Rendez-nous le temps. Non, c'était un vrai plaisir en tous les cas, Célestin. Plein de bonnes choses pour toi et pour toute l'équipe qui t'accompagne. Merci à vous, chers auditeurs, de nous avoir suivis. C'est toujours un plaisir également de faire l'émission pour vous. Merci beaucoup, Agnès.
3: Merci à la famille et merci à Célestin.
1: Merci beaucoup, Lucie.
5: Merci à tous et merci beaucoup, Célestin.
2: Merci.
1: Merci beaucoup, professeur de Pipeau.
4: Merci, Célestin. Merci à vous toutes et tous.
1: On se donne donc rendez-vous la semaine prochaine. On se repluguera pour l'occasion. Et comme on le dit à chaque fois, évidemment, on vous
3: aime.
1: Merci.
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4: Le peintre Marc Rothko a écrit un jour dans ses fiches de travail « Apollon est peut-être le dieu de la sculpture, mais au fond, il est aussi le dieu de la lumière. Et dans l'éclat de splendeur, non seulement tout est illuminé, mais à mesure que l'intensité augmente, tout est également balayé. Voici le secret dont je me sers pour contenir le dionysiaque dans un éclat de lumière. » Et voilà qui pourrait servir de révélation dans l'écoute d'une pièce comme la Rothko Chapelle de Morton Feldman. Mais avant d'en arriver là, faut-il commencer par écouter un peu moins les notes que les sons, délaisser les repères thématiques et la répartition des hauteurs pour pouvoir se rendre attentif au bord, au jeu d'ombre, au flou, quand ce n'est à la dilution des couleurs. L'ambition de ce numéro dilué de métaclassique est donc là, donner à entendre l'histoire de la musique du XXe siècle du point de vue d'une dilution des catégories de l'harmonie. Pour ce faire, nous recevons deux musicologues, Hector Cavallaro, qui a soutenu à l'Université Paris 8 une thèse intitulée « Téléologie négative » qui s'attache à suivre les comportements et mouvements de musique non téléologique, et Camille Linhart, qui a soutenu à l'Université de Strasbourg une thèse intitulée « Le devenir de la hauteur note » qui fait l'objet d'une publication sous le même titre aux éditions de La Tour. Et pour commencer, en musique, un extrait des « Reflets dans l'eau » de Debussy par Arturo Benedetti, Michelangelo.

0: Le pianiste Arturo Benedetti Michelangeli dans Les reflets dans l'eau de Claude Debussy, une partition de 1905. On est vraiment à l'aube du XXe siècle. Bonjour Hector Cavallero.
1: Bonjour David.
0: Alors Boulez écrivait de la musique de Debussy qu'il y avait dedans un refus des hiérarchies harmoniques existantes comme donnée unique des faits sonores. À quoi vous répliquez en défocalisant un peu de la question strictement harmonique et en disant que Debussy semble mettre au centre de ses problématiques musicales le pourquoi d'une organisation des sons, ce qui veut dire que l'harmonie debussiste se dilue selon vous parce que justement la directionnalité du discours se trouve plus diffuse.
1: Tout à fait, je pense que ce qui est important chez Debussy, que l'on parle d'harmonie ou d'autres paramètres présents dans sa musique, c'est le fait qu'il y a cette catégorie de l'ambiguïté. C'est-à-dire il y a une transition, il y a ce règne, ce domaine du gris entre une chose et une autre. Je pense que par rapport à l'harmonie, on devrait parler d'une transition entre la musique tonale, une espèce de révolution subtile par rapport à la tonalité avec apostrophe déjà chez Debussy. Mais justement, ce qui m'intéressait, moi, quand j'ai pu travailler sur ce compositeur et ses pièces, c'était le fait que au-delà du changement de paradigme qui se produit à la fin du 19e siècle et au début du 20e concernant l'harmonie tonale, il y a quelque chose de peut-être plus profond dans le sens vraiment de la gravité des choses. Il y a une couche qui précède la tonalité et cette couche, pour moi, c'est le temps, c'est cette matière insaisissable qui rend les sons possibles. Et je pense que la vraie révolution debussiste s'attaque à ça, s'attaque au temps musical.
0: Vous citez Francesco Spampinato qui écrit en 2011 « Debussy, poète des eaux » et qui parle d'une matière musicale hydrologique, qui parle de liquidité et par ces métaphores qui sont d'ailleurs inscrites dans certains titres comme « Reflets dans l'eau » notamment de Debussy, attire l'attention sur ce qu'il appelle un jeu d'illusions perceptives qui rend ambigu, instable la relation entre les strates sonores. Et donc à viser des strates sonores, en effet, vous donnez à entendre en Debussy autre chose que cette seule révolution harmonique.
1: Tout à fait. Le bouquin de Spampinato, il est très révélateur de presque toutes les problématiques musicologiques qui concernent un compositeur comme Debussy. C'est-à-dire qu'il prend la métaphore liquide, l'élément de l'eau, comme vraiment comme axe central des différents enjeux qui sont à la fois le débat ou la dichotomie entre ce qui est figuratif et abstrait, entre la tonalité et ce qui vient après la tonalité. Et aussi, ça concerne la représentation des images externes, comme des métaphores aquatiques, mais aussi, et c'est là où j'essaie de mettre l'accent dans mon analyse de la musique de Debussy, ce n'est pas seulement le fait d'évoquer des images externes et de les représenter, toujours chez lui de manière un peu ambiguë. Pensons par exemple au prélude où le compositeur décide de mettre les titres justement à la fin des pièces. Mais c'est surtout ce qui se passe à l'intérieur de la musique, c'est-à-dire des choses qui échappent au titre, qui échappent à la musique programmatique, mais ce sont véritablement des comportements internes, immanents, à l'intérieur des sons, des agrégats sonores, des verticalités, des accords, de manières de faire tomber les mélodies, par exemple. Spampinato, il parle de ça, de ce tropisme qu'il y a, cette chute naturelle qu'il y a dans les mélodies chez Debussy. Donc voilà, c'est tout un tas de comportements qui sont présents à l'intérieur du fait musical même, qui permet de parler du musique, entre guillemets, aquatique, liquide, etc.
0: Spampinato n'est pas le seul à plonger dans les métaphores aquatiques. Et d'ailleurs, on a l'impression que quand on y va aussi avec précaution. Par exemple, vous citez beaucoup Rechliev, qui parle d'un flou, mais qui est un flou qui résulte d'une précision absolue. De même, vous citez la musicologue Muriel Joubert, qui va parler, c'est quand même ambigu, d'un statisme mouvant, tout en soulignant que cela permet à chaque couleur de ne pas être noyée dans le discours continu. C'est-à-dire qu'on va dans l'eau en faisant attention de savoir nager.
1: Complètement. C'est, bon, il y a Joubert, il y a Jean Kelevich, il y a Boukourechliev, il y a Michel Imberti.
0: Il y a une tradition discursive.
1: Il y a une grande tradition musicologique qui s'attaque à Debussy. On peut même parler de Debussy Studies aujourd'hui. Je pense qu'il y a... Il y a une phrase qui m'a été très utile dans toute mon expérience débutiste lorsque je commençais ma thèse de doctorat. C'était une phrase de Benjamin qui parle de l'importance de l'ambiguïté. Et il décrit l'ambiguïté, la figure de l'ambiguïté, comme l'image immergée ou submergée de la dialectique. C'est-à-dire c'est ce moment à l'arrêt, où le conflit dialectique, il est suspendu. C'est un peu ça, Debussy. Tous les problèmes musicaux qui se posent chez lui se trouvent dans ces circonstances, dans une ambiguïté entre le statisme et le mouvement, entre la tonalité et la tonalité avec apostrophe. Pour moi, ce que je considère le plus important, c'est entre le téléologique et le non-téléologique. Donc, le conflit entre la directionnalité, la narrativité et le fait de suspendre, entre guillemets, le temps musical.
0: Mmh. Bonjour Camille Minart.
2: Bonjour David Christophe.
0: Alors vous parlez, enfin vous n'êtes pas le premier, mais de musique informelle. En quoi est-ce que ça s'emboîte avec l'idée d'Hector d'une musique non téléologique ? Une musique qui vise une non-forme serait donc moins discursive et par conséquent aussi moins directionnelle ?
2: Alors, on pourrait dire que ce que nous avons entendu de Debussy, la dilution dont vous avez parlé finalement est une dilution formelle. Dans le sens où ce qui est donné à entendre, c'est une désidentification des articulations formelles, dans le sens des groupements possibles d'unités sonores élémentaires, c'est-à-dire tels que les motifs, les thèmes.
0: Ou les accords.
2: Les accords, mais disons tout vise en tout cas à ce que les articulations que Hector nous a dit téléologiques, effectivement, causales, mais tout vise à ce que ces articulations, disons, ne soient plus bien perçues, si on peut dire, dans leur rapport diachronique et dans ce que ça sous-entend de logique. Et donc il y a des raisons, si on peut dire, qui sont techniques à ça. Il y a des catégories de l'écriture musicale et même de la perception que Debussy se plaît à subvertir afin que les enchaînements qu'on pourrait dire nécessaires entre ces éléments ne puissent plus être établis de la même manière par nous qui écoutons cette musique. Donc c'est en ce sens-là, pour répondre à votre question, qu'effectivement on pourrait lier ça à quelque chose qu'on qualifierait d'informel. Alors l'expression que vous dites effectivement vient de la musique informelle, qui est cette sorte de dessin un peu utopique, ou en tout cas pas extrêmement bien, pas décrit de façon, c'est le cas de le dire, très positive par Théodore Adorno. Mais effectivement il y a cette idée d'une forme de définition, et comme vous l'avez dit aussi, en négatif.
0: Et alors, ce en négatif, c'est-à-dire que vous parlez un peu moins de dilution que de dissolution de la fonction tonale, mais un peu comme Hector, vous visez cette dissolution du point de vue d'autre chose que seulement la hauteur. Alors, vous reprenez l'idée d'une pseudomorphose, qui est aussi une idée d'Adorno, oui. C'est-à-dire quoi ? C'est-à-dire qu'on ne peut plus rationaliser tout à fait que de l'intérieur ce qui se passe quand une forme se structure par autre chose que de l'harmonie ou
2: Bon, l'idée de pseudomorphose que j'emprunte effectivement à Adorno, tout en prenant une certaine liberté avec le sens qu'il lui donne, mais c'est une expression, on va dire, qui m'a inspiré et qui fait partie largement du lexique adornien. Cette idée de pseudomorphose, c'est l'idée que on pourrait garder la même apparence en changeant de nature, ou à la rigueur, selon qu'on prenne la métaphore, on peut même penser l'inverse, mais en tout cas que l'on garde une part d'identité et que l'on change une autre, et que l'on se désidentifie, on se désidentifie, pardonnez-moi, sous un autre aspect. Adorno parle de ça dans quelque chose, je pense, qui intéresserait plus spécifiquement d'ailleurs Hector que moi, puisque au sens strict, puisqu'il dit que la musique se pseudomorphose à la peinture. Sous-entendu, la musique qui était un art du temps se spatialise. Pour ma part, j'ai utilisé ce terme, pas tout à fait pour dire la même chose, même si ça se comprend dans le même champ de réflexion, si on peut dire. Moi, c'était pour dire que plus précisément, c'est la note, l'organisation de la musique sous forme de notes, en tant que nous les concevons et nous les percevons, qui est subvertie. Comprenez, on écrit toujours de la musique avec des notes, mais on ne les perçoit plus, elles ne sont plus destinées à être perçues comme des individus. Donc elles se diluent aussi, si on peut dire, ou elles sont subverties, ou elles se pseudomorphosent. Sous-entendu aussi, la musique instrumentale, la musique classique occidentale, instrumentale, qui fonctionne avec ses notes, avec ses accords, ses mélodies, etc., ces éléments qu'on peut bien identifier, se pseudomorphose à une musique de timbre, une musique de flux, une musique électronique. Dites ça comme vous voulez, mais finalement se subvertit par autre chose. Alors, je finis là-dessus en disant que, concernant Debussy, on serait vraiment au début de ce processus dans sa période active, parce qu'on peut pas dire que les notes en tant que telles soient réellement subverties chez Debussy. C'est-à-dire que ce qu'on vient d'entendre est encore, d'une certaine manière, au sens strict, une musique de notes, c'est-à-dire qu'on peut encore identifier, sauf dans quelques cas un petit peu limite, on peut encore identifier les notes. Donc chez lui, c'est plutôt à l'échelle d'au-dessus, c'est-à-dire les motifs, les articulations formelles, la téléologie justement, qui est subvertie, mais on a encore les structures de notes. Quand on ira plus tard dans le siècle, juste après Debussy, et suivant en ce sens une voie qu'il a ouverte, on verra que c'est la perception même des notes qui est désidentifiée.
0: On va écouter un extrait d'un compositeur qui a donné un destin à ce mot de pseudomorphose, qui l'a utilisé lui-même, qui est Ligeti, un extrait d'Atmosphère que l'on va donc commenter ensuite.

0: C'est Ernst Bohr qui dirige l'orchestre symphonique de la radio de Baden-Baden dans cet extrait de Atmosphère de Ligeti. Qu'est-ce qui se dissout, Camille Linhart?
1: Alors là, ce qui se dissout, c'est la hauteur, ou la note, si vous voulez. C'est-à-dire que, allant plus loin, si on peut dire, dans le cheminement historique que ce qu'on vient d'entendre chez Debussy, où il était encore possible de percevoir des unités discrètes, eh bien là, chez Ligeti, cette perception est brouillée, diluée, comme vous le dites, ou subvertie, pour des raisons qui sont assez simples d'un point de vue des règles de l'écriture musicale et de leur rapport à la psychoacoustique, c'est qu'il y a une saturation. C'est-à-dire que ce que nous donne à entendre Ligeti ici, c'est un cluster, ce qui est plutôt... marquant de son époque, c'est que c'est un cluster orchestral. Alors ça se fait aussi dans l'école polonaise, hein, des compositeurs comme Penderecki d'après-guerre. Mais on orchestre le cluster, qui était normalement un geste qu'on faisait au piano, hein, en mettant la paume de la main ou le coude et en jouant toutes les notes à la fois. Que ce soit au piano, que ce soit à l'orchestre, mais ici évidemment il peut plus rentrer dans un travail opérationnel précis, comme il règle chaque note du cluster, ce qu'on peut pas faire quand au piano on appuie le coude ou la paume des mains. Donc il travaille le bruit du cluster de l'intérieur, puisque la propriété du cluster, c'est de faire un bruit avec des éléments particuliers que sont des notes. Donc c'est ce que donne à entendre ici. Il travaille un son, il le sculpte de l'intérieur, il sculpte du bruit avec des notes. C'est ce que fait ici Ligeti dans une analogie qu'il établit lui-même d'ailleurs avec la musique électronique.
2: C'est un point assez important dans l'histoire du XXe siècle de la musique écrite par rapport à tout ce dont on parle ici, là, cet après-midi. Et c'est que c'est le début de la micropolyphonie des pièces comme Atmosphère ou même un peu avant les expériences électroniques et électroacoustiques de Ligeti à Cologne dans les années 50. Et par la suite, Lux Eternal, Lontano et d'autres pièces instrumentales. Il y a un lien assez fort entre ce que Ligeti découvre, entre ce que Ligeti propose et ce qui s'était passé au début du XXe siècle, justement à l'époque de Debussy. Et c'est ce que fait Schomberg, avec notamment la troisième pièce des cinq pièces pour orchestre et... c'est un peu l'invention, pas l'invention parce que on peut toujours dire que ça, il y a des exemples dans d'autres musiques qui précèdent Schomberg, mais c'est peut-être la cristallisation la plus claire pour la première partie du XXe siècle de l'usage de la Klangfarben Melody. Donc,
0: La mélodie de timbre.
2: La mélodie de timbre, la couleur de mouvement, enfin, il y a plusieurs traductions possibles. En fait, c'est une catégorie nouvelle que Schomberg fait émerger du croisement entre plusieurs paramètres musicaux, donc non seulement les auteurs, comme disait Camille, mais aussi l'harmonie imbriquée aux notes individuelles et aussi au rythme. Donc il y a tout un dispositif en essence hybride qui fait émerger cette nouvelle catégorie qui n'est ni du timbre uniquement, ni du rythme uniquement, ni de l'harmonie uniquement, ni de la mélodie uniquement.
0: Il y a cette phrase de Ligeti, j'appelle cette façon de composer micropolyphonie car les différents éléments rythmiques descendaient au-dessous du seuil de fusion dans la trame polyphonique. Donc on est à un endroit de solidarité des paramètres où on ne peut plus entendre l'un sans entendre l'autre. C'est-à-dire qu'on ne peut plus entendre du timbre sans entendre du rythme.
2: Exactement, exactement. Ouais. Lui, il parle du fameux seuil de perception d'un vingtième de seconde. Ça vient de ses expériences dans le studio à Cologne. Moi, j'aime bien appeler ça, cette catégorie. Je pense qu'il y a plein de manières de la nommer. Pour moi, c'est un peu la naissance de la catégorie de la lumière en musique. C'est l'importance d'un paramètre externe à la musique qui apparaît.
0: On y revient dans absolument un moment. Juste, Camille, d'abord, sur cet emboîtement des paramètres. C'est vrai qu'on a l'habitude de dire que le XXe siècle destitue la hauteur au profit du timbre, en mettant Debussy d'ailleurs à un endroit assez inaugural de ce renversement-là. Mais en s'intéressant davantage au timbre, on s'est justement aperçu qu'il n'était pas qu'une question de spectre harmonique.
1: Oui, d'autant que il y a effectivement des composantes dans le timbre, on va dire, qui sont nécessairement liées et donc qui n'est pas réductible à un simple empilement, disons, de coordonnées qui seraient celles des partiels ou des harmoniques et qu'on pourrait restituer, disons, de façon statique. Il y a tout un nombre de paramètres que le XXe siècle et les développements des études psychoacoustiques, d'informatique musicale, etc., nous ont révélés. Mais il y a une autre dimension, je reviens sur l'atmosphère de Ligeti, sur ce qui a été dit dans la solidarité des paramètres de hauteur et de temps, c'est que ce que fait Ligeti ici, c'est un agrandissement. Puisqu'il compose le son comme de l'intérieur, à la manière de ce qu'on fait en synthèse additive, c'est-à-dire en synthèse additive, on empile, pour le dire schématiquement, des sons simples, afin de reproduire synthétiquement un son complexe. Simplement, Ligeti, lui, il opère avec des sons instrumentaux qui sont déjà des sons complexes. Donc, il fait, si on peut dire, il fait un agrandissement, il reproduit à une échelle supérieure une structure qui existe à l'échelle microphonique. Donc, en fait, il fait de la microphonie à une échelle macrophonique. Il réplique une structure microphonique à une échelle macrophonique. Et pour pouvoir la contrôler, il est assez logique qu'il ait besoin de corréler, si on peut dire, cette extension de l'échelle à une extension de l'échelle du temps aussi. Parce qu'évidemment, il a besoin de contrôler les paramètres. Et déjà, il a besoin de figer, si on peut dire, le déploiement du temps afin qu'on puisse s'immerger, nous, dans le son et, quelque part, se rendre sensible et que lui, il puisse se rendre, disons, approchable ces éléments micro à une échelle macro. Donc c'est aussi pour ça qu'il y a une solidarité, on va dire, de la hauteur et du temps. Quand on fait un agrandissement, on fait forcément aussi un grossissement du temps, c'est-à-dire une forme de ralentissement.
0: Et donc de suspension,
1: et donc de la suspension, direction, une discursivité,
0: de la téléologie, si on peut dire. Ouais. Ouais. Hector, est-ce que vous pouvez, donc, puisque vous avez introduit cette idée de lumière, éclaircir maintenant la citation que je prenais en ouverture de l'émission, qui est donc une citation du peintre Marc Rothko, que je redonne. Apollon est peut-être le dieu de la sculpture, mais au fond, il est aussi le dieu de la lumière. Et dans l'éclat de splendeur, non seulement tout est illuminé, mais à mesure que l'intensité augmente, tout est également balayé. Voici le secret dont je me sers pour contenir le dionysiaque dans un éclat de lumière.
2: C'est une très belle phrase des écrits de Rothko.
0: Quand on dit c'est très beau, c'est parce que ça dépasse la raison.
2: Je pense que ça dépasse beaucoup de choses. Ce qui est très prenant des écrits de Rothko, c'est qu'il y a une volonté de théoriser son travail. Non seulement par la révolution technique des peintres, de ses collègues, les peintres abstraits new-yorkais de la même époque, les années 50 à New York, mais il revient à Nietzsche, et notamment il revient sur l'influence qu'a eue sur lui la lecture de La naissance de la tragédie, pour expliquer, pas pour justifier, mais pour expliquer sa démarche à lui. Quand on parle de Rothko, la question de la technique, elle est constamment présente, l'importance de la technique chez Rothko. Et je ne suis pas du tout expert de peinture, mais en lisant les écrits de Rothko, j'ai l'impression que le conflit entre ces deux forces, Apollo et Dionysos, ces deux forces élémentaires pour l'existence de l'œuvre d'art selon Nietzsche, ce conflit-là, il est plus important chez lui qu'autre chose. Donc voilà, il y a l'association, disons, classique d'Apollo, de la force apollinienne aux formes, à la géométrie, aussi à la lumière, aux arts visibles, à l'architecture, etc. Et il y a aussi, dans la même tradition, l'association.

0: contenir cette force sombre, sauvage, non rationnelle dans un éclat de lumière.
1: Et vous, c'est ce chemin-là que vous empruntez pour faire le pont entre Rothko et Feldman. Feldman qui compose une pièce qui s'appelle Rothko Chapelle, dont vous dites qu'il a une révélation lumineuse au contact des tableaux de Rothko, essentiellement dans une réflexion sur les bords.
0: Oui, je pense que c'est particulièrement pertinent, ce conflit Apollo-Dionysos, dans les dernières œuvres de Rothko, donc les tableaux obscurs, sombres, la période la plus sombre de Rothko. Et la chapelle appartient à cette période-là. Ce sont les dernières années de la vie du peintre. Il n'a jamais vu la chapelle finie. Il a fini les tableaux, les 14 tableaux qui composent la chapelle, mais il n'a pas vu la chapelle, le bâtiment fini. Rothko est mort en 70, 71, je pense que c'est 70. Et dans l'inauguration de la chapelle à Houston, les mécènes d'Emenil commissionnent à Feldman la composition d'une pièce hommage à la fois au peintre et à la chapelle. Et donc c'est une pièce que Feldman décrit comme étant très autobiographique pour lui, en partie par son rapport un peu intime avec le peintre, mais aussi parce que je pense qu'il a la situation du deuil l'a invité à parcourir dans son chemin et sa carrière de compositeur certains éléments de sa vie qui retrouve une place dans la pièce. Donc il y a une quête de luminosité dans cette œuvre d'art total qui est la chapelle de Rothko et qui concerne plusieurs dimensions, la lumière au sens littéral mais aussi dans tous les sens du terme. C'est aussi la spiritualité et les paramètres musicaux qui concernent la lumière.

0: Les dernières minutes de Rothko Chapel de Morton Feldman dans la version du chœur de chambre de Houston. Je me suis demandé en construisant l'émission Camille Linhart s'il n'y avait pas un danger à mettre les œuvres dans l'ordre chronologique et à laisser traîner l'illusion d'une téléologie, de la sortie de la téléologie. Est-ce que vous avez fait une thèse dans l'ordre chronologique justement ?
1: Il est vrai que mon travail se fait dans l'ordre chronologique. Je ne pense pas que chronologie implique forcément téléologie, d'une part, et puis encore la téléologie, faut-il s'entendre, bien sûr, sur ce qu'on appelle comme ça, c'est-à-dire si c'est, finalement c'est l'idée de détermination qui est en cause là-dedans. Toute la question est de savoir si on se fait effectivement du temps, qui soit d'ailleurs musical ou du temps historique, une vision, je dirais a priori, un déterminisme a priori, c'est-à-dire dont on peut quelque part de façon analytique recouvrir le procès, ou au contraire, si on s'en fait une idée plutôt synthétique, c'est-à-dire que les choses s'ajoutent, peut-être en suivant une causalité, peut-être en suivant une détermination, mais dont il ne nous est pas donné, si on peut dire a priori, de percer les voies.
0: Vous faites intervenir, Hector Cavallaro, dans votre travail, les notions de comportement et de mouvement. Pourquoi est-ce que c'est si capital dans l'orientation de votre pensée de reprendre des termes au Spinoza, philosophie pratique de Deleuze?
2: Ça vient de Deleuze et de la lecture que Deleuze fait de l'œuvre de Spinoza. Ce sont des termes qui cherchent à rendre compte de la description qu'on peut faire des objets, des choses qui existent dans le monde, sans une description transcendante, c'est-à-dire non pas décrire les objets du monde par leur fonction, leur but, là où ils se dirigent, où leur tendance à effectuer, mais par leur comportement, c'est-à-dire par leur éthologie. Donc l'éthologie, c'est l'étude des comportements historiquement chez les animaux, mais ensuite repris par d'autres philosophes pour l'appliquer à l'ontologie en général. Donc pourquoi pas l'étude des comportements des éléments musicaux. Et le sens de mouvement, j'utilise souvent le terme de cinématique, employé dans un sens particulier qui est celui qui m'était nécessaire pour pouvoir parler de mouvement à l'intérieur des musiques qui se présentent souvent comme étant statiques ou sans mouvement. Donc pour moi, le terme de cinématique...
0: Ça permet de penser le mouvement sans la direction.
2: Ça permet de penser même le statisme comme une forme de mouvement, ou la négation du mouvement comme une tendance du mouvement. Donc ça permet de penser John Cage, Feldman, ou cette abolition du passage du temps chez Ligeti, qui est très importante aussi. Donc ça permet de penser la négativité à l'intérieur du temps, l'idée de cinématique.
0: Parce que c'est ce que vous esquissiez tout à l'heure, Camille, en lisant votre travail, le compositeur Hugues Dufour, qui en fait la préface dans l'apparition aux éditions de La Tour, part du fait que entre 1950 et 1970, il y avait une convergence de plusieurs disciplines pour parler du son, que sont la physique, l'informatique, le traitement du signal, la psychoacoustique et la musique, et qui donc arrive à porter un discours sur le son qui, par définition, sort de ce qu'il appelle le structuralisme post-sériel, c'est-à-dire d'une description très intra-musicale du son et donc très fonctionnalisée aussi. Et en effet, ça vous amène à avoir une lecture des œuvres de la deuxième partie du XXe siècle qui embrasse un nombre de déterminations beaucoup plus large.
1: Oui, ce qui m'a paru important, c'était peut-être de dépasser ce clivage dans le sens où, bien sûr, comme le rappelle Hugues Dufour dans la préface, il est vrai qu'il y a eu, et notamment dans la musique spectrale, une émancipation d'un structuralisme qu'on a associé à la musique sérielle et qui était extrêmement univoque, si on peut dire. Mais on a peut-être eu tendance, après ça, à présenter la libération du timbre comme une espèce de phénomène qui rendait le son à son immédiateté. Et mon propos, c'était forcé de démontrer ce qui me semble être l'inverse, c'est-à-dire que il n'y a pas, on n'est pas rendu pour autant. Je crois que c'est peut-être ce qu'a voulu faire aussi Hector avec sa cinématique, qui est un très beau terme pour montrer que effectivement, il y a bien un mouvement, même s'il n'est pas téléologique, et il y a bien quelque chose comme une logique, on pourrait dire dans un sens souple, qui explique qu'on passe d'une chose à une autre. Et de la même manière, pour ce qui est des structures logiques qui travaillent la musique, ce n'est pas parce qu'on serait délié d'un structuralisme très sériel, disons, très univoque, très idéal, etc., que la musique se défait de toutes ces structures. Et donc, le fait que la musique reste une musique qui travaille par exemple avec l'écriture, qui travaille avec les notes, il me semble qu'il y a là-dedans des logiques, là aussi, qui sont alternatives, qui sont étendues, comme vous l'avez dit, à d'autres dimensions du son, mais malgré tout, qui sont rapportées les unes aux autres et qui forment, si on peut dire, non pas peut-être un système, mais des ensembles assez systématiques. Quand bien même ils ne sont pas forcément décrits comme tels, mais il y a un appareil logique, un appareil technique de l'écriture contemporaine par rapport au travail du son complexe, qui n'est pas simplement une affaire de pure émancipation du timbre. Et d'ailleurs, la musique électronique a été pour la musique instrumentale soit un partenaire, soit un modèle, mais la musique instrumentale n'a pas disparu. Donc ça veut bien dire qu'elle entretient avec la musique électronique, là aussi, un rapport dialectique, sous différentes formes qu'on précisera peut-être plus tard, mais reste que ce rapport-là, il s'opère par des logiques et par une technique, et que tout ça est structurant, d'une certaine manière, de ce qu'est l'esthétique et l'écriture de la musique contemporaine. Donc il y a, dire ça de façon plus synthétique, il y a une logique, il y a une technique de l'écriture du son complexe qui effectivement s'inspire de nouvelles dimensions.
0: Si on écoute là maintenant un extrait de Saturne de Dufour, on va entendre des sons instrumentaux de l'ensemble de l'itinéraire, des sons électroniques. Qui détermine qui ?
2: C'est peut-être le moment de citer cette phrase de Ligeti qui dit « Le violon n'existe pas dans la nature non plus ». Donc il y a cette référence au débat maintenant historique dans la musique du XXe siècle entre machine ou non-machine. Pour Ligeti, le violon et n'importe quel instrument, c'est aussi une forme de machine.

0: C'est Peter Udvösch qui est à la tête de l'ensemble l'itinéraire et de l'ensemble d'instruments électroniques de l'itinéraire pour cet extrait de Saturne de Hugues Dufour, dont je disais qu'il préfaçait votre livre Le devenir de la hauteur note, Camille Linhart. On se pose donc cette question de la dialectique négative, qui est donc un terme qui vient d'Adorno et que vous activez tous les deux pour essayer de renouveler de quoi on parle quand on parle de musique au XXe siècle. On pourrait presque le dire comme ça. Il y a Christian Akaoui qui explique que la musique du XVIIIe siècle est encore sous modèle rhétorique, qu'on en sort avec le XIXe siècle, et puis on a l'impression qu'avec le formalisme, il y a de Hans Lick une tentative de remettre la musique dans la musique, et qu'on va passer le XXe siècle à essayer de se chercher un modèle non pas discursif, mais quand même pas intramusical, pour arriver à parler de ces objets-là. Et donc, votre tactique, on pourrait dire, Camille Linhart, c'est de repartir de la note pour essayer de la penser au-delà des systèmes d'une dialectique positive, c'est ça ?
1: C'est-à-dire qu'il me semble effectivement que la note, bon, qu'on peut définir comme étant l'unité de rationalisation du son, l'unité d'identification d'un son qui peut se traiter de façon combinatoire, de façon quantitative, et qui peut être effectivement le support de très grandes structures musicales. La note, je pense, en tant que hauteur, hein, puisque la hauteur est un paramètre qui a, par exemple, la possibilité de se travailler dans des structures qui peuvent se répliquer à plusieurs échelles de la forme, c'est-à-dire que la hauteur vous permet d'articuler des formes à grande échelle, puisque vous parliez d'Hans Lick, je pense aux grandes formes du 19e siècle, où vous avez des articulations que vous pouvez retrouver, des structures de hauteur que vous pouvez retrouver dans un motif, mais que vous pouvez retrouver répliquées à grande échelle, c'est-à-dire du parcours tonal, par exemple.
0: C'est l'idée que des notes deviennent des pivots.
1: Voilà, donc la note est structurante à très très grande échelle, et elle permet les grands édifices connus de la musique occidentale du 19e siècle, que sont les symphonies, ou aussi bien d'ailleurs dans le domaine non Hans Lickien, les opéras de Wagner, finalement, se structurent aussi de la même manière. Et d'ailleurs, l'une esthétique et l'autre, finalement, que ce soit ce qui s'appelle la musique dite pure, ou la musique à programme, finalement, vise la même, je dirais, la même unité, finalement. Vise une synthèse totale, une sorte de subsomption de l'unité. Oui. Que ce soit à travers la forme cyclique au 19e siècle, dans les très grandes symphonies, les très grandes formes, ou que ce soit dans la forme opératique chez Wagner, on vise effectivement l'intégration maximale, ce qu'on pourrait appeler effectivement l'identification. L'identification, la forme. Et ce qui se passe au 20e siècle, est-ce que décrit et conceptualise très bien Adorno, mais il y a d'autres penseurs évidemment qui sont un petit peu, qui gravitent autour de ce thème avec des lexiques différents, c'est la pensée du négatif, quelque part, qui transperce cette idée du retour à soi, de l'identité, de l'intégration complète dans la grande forme, parce qu'il y a cette idée très forte et très peut-être fondatrice de l'art contemporain et de la musique contemporaine, en tout cas d'une certaine musique contemporaine, d'une forme de nécessité presque philosophique, esthétique, éthique de la négativité, dans le sens où il y a un danger ontologique, éthique aussi, au XXe siècle, de l'identification, de la pleine identité. Et donc, on commence à travailler des formes et des matériaux sous, disons, l'espèce de la non-identité, c'est-à-dire qui se trouve sur des crêtes.
0: Ce qui est déterminant est en creux.
1: Voilà, exactement. Ouais. Oui, il travaille des conflits, disons,
0: oui,
1: en tout cas.
0: Donc vous le travaillez au niveau des déterminants.
1: Moi, je le travaille, disons, au niveau, je travaille au niveau de l'unité la plus élémentaire, si on peut dire, de l'écriture musicale, qui est la note, son rapport au son, son rapport à au prochain, c'est-à-dire à la prochaine note, si on peut dire, vraiment les structures minimales qui font la musique.
0: Là où Hector, vous le travaillez au niveau du projet, on pourrait presque le dire comme ça.
2: Au niveau de la forme, mais je pense qu'on s'attaque tous les deux au sens musical au fond, parce que celui-ci il est déterminé par les articulations sonores et aussi par ce qu'on fait de la hauteur. Ces choses-là déterminent aussi le sens musical au fond. Moi, je voulais revenir sur la définition que propose Adorno de ce terme qui nous est commun à Camille et
0: donc
2: moi,
0: de dialectique négative
2: qui est d'après lui la conscience rigoureuse de la non-identité. Et moi, c'est inscrit dans le titre de ma thèse, le terme que je propose, il s'inspire directement de cette idée chez Adorno. Donc moi, je parle de téléologie négative. Pourquoi ? Parce que je pense que on peut penser la forme sonate comme la forme téléologique par excellence, qui reproduit en même temps une dynamique dialectique en positif, c'est-à-dire l'exposition de l'identité thématique, le développement dramatique avec une éventuelle réexposition. Et surtout, l'idée qu'il y a un retour de l'identique et une réconciliation de l'identité thématique qui est, chez Adorno, aussi subjective. Donc il y a ce conflit, il y a ce couplet entre, qui est un couplet, c'est une réflexion philosophique, de penser l'identité thématique de la musique comme ayant un miroir dans l'identité subjective du sujet philosophique. Donc moi, si je propose ce terme-là de téléologie négative, c'est en réponse à la forme sonate comme dialectique en positif. Et du coup, ce serait la téléologie négative, l'ensemble de logiques musicales rigoureuses, elles aussi, à l'intérieur d'une non-téléologique. À l'intérieur des formes musicales, des œuvres, des esthétiques différentes qui échappent à la norme téléologique.
0: En 2003, les éditions de la Sorbonne avaient publié un volume Musique et dramaturgie dans lequel Laurent Fenérou parlait de dramaturgie négative, avec à nouveau l'idée que certaines dramaturgies ne pouvaient se penser qu'en négative, justement, dans la musique du XXe siècle. Est-ce à dire que le spectralisme est encore en dialectique positive ?
1: Ah, je ne pense pas. Parce qu'il y a une chose mais qui est très importante qu'il faut dire sur la dialectique négative aussi bien que sur la musique informelle dont on parlait avant, puisque ce sont deux catégories finalement qui sont assez liées chez Adorno, la musique informelle étant un petit peu une sorte d'élaboration esthétique et musicale du programme métaphysique de la dialectique négative, mais elles se correspondent. Ce qu'on entend aussi bien, il y a une équivoque dans le terme informel et il y a une équivoque dans le terme négatif, c'est-à-dire qu'on oublie la part de formel dans l'informel et la part de positif dans le négatif.
0: Oui.
1: Comme l'a bien dit d'ailleurs dans la définition Hector, dans la définition qu'il a rappelé d'Adorno, et en insistant lui-même Hector sur le terme de rigoureux, la dialectique négative, ce n'est pas la pure négation. De même que l'informel n'est pas le pur informel. Donc en fait, c'est assez mal. On a souvent souligné que c'était un peu, sinon mal dit, ou en tout cas équivoque de la part d'Adorno. Parce que pour qu'il y ait une négation qui soit donnée
0: opérante,
1: à voir et opérante, il faut qu'il y ait une part de positivité. On ne peut pas tout nier, sinon c'est une. Bon, on finit, si on peut dire, on finit dans l'ineffable. Et Adorno, qui se méfie beaucoup de Heidegger, par exemple, évidemment, le programme d'Adorno, c'est quand même anti-philosophie d'Heidegger, se méfie beaucoup de l'ineffable. Et de ce que serait
0: une sorte d'hypostasie du négatif.
1: Une sorte d'indétermination. Ouais. Le spectralisme, pour répondre à votre question, me paraît être beaucoup plus du côté de la dialectique négative adornienne que du côté de quelque chose de positif, parce que le spectralisme, il ne faut pas oublier que le spectralisme ne s'identifie pas au spectre. Le spectralisme ne s'identifie pas au modèle acoustique qu'il travaille, puisque le spectralisme travaille une première non-identité qui est celle de la musique instrumentale. Puisque le spectralisme travaille de façon essentiellement instrumentale des modèles qui viennent de l'électronique.
0: Oui, mais il active quand même comme programmatique des outils d'analyse qui sont sur sa table très positivement. Enfin...
1: Oui, mais tout en sachant qu'il ne peut absolument pas les réaliser. D'accord. C'est-à-dire que de façon fondateur, fondatrice.
0: Ah oui, d'accord.
1: D'ailleurs, c'est pour ça que Griset dit.
0: Il y a toujours un contre-programme.
1: Elle est liminale, elle est transitoire, elle est différentielle.
0: Différentielle, ouais.
1: Si ça, c'est pas du négatif.
2: Oui.
1: Et de même que, effectivement, Hugues Dufour explique toujours à quel point il a travaillé épistémologiquement et concrètement les apports de la science pour bien montrer que, là, il le dit d'ailleurs, c'est la quatrième de couverture de son livre sur la musique spectrale, que la musique spectrale a montré que l'art ne pouvait pas se résumer à un programme scientifique. Il y a justement, derrière ces modèles, le fait qu'il y ait une dissonance avec ces modèles, il y a pour moi une sorte de négativité.
0: Ah oui, d'accord.
1: Au sens tout à fait adornien, dans le sens qu'il y a une... Il y a une
0: ça part d'un impossible.
1: Voilà. Il y a une... ce qui serait chez Dufour, je dirais, quelque chose de très... qui serait au-delà de la notation, parce que Dufour travaille avec des phénomènes sonores d'interférence qui dépassent largement la notation, ou chez Griset, la recherche impossible, disons, d'une conformation du modèle instrumental à un modèle, disons, électronique. Mais il y a un travail du négatif, par là.
0: Pour vous, Hector Cavallero, le spectralisme est tant que ça négatif ?
2: J'étais assez d'accord avec le constat de Camille sur l'idée qu'il y a toujours de la friction, dont la négativité qui contient de la positivité et dont l'informel qui contient du formel. C'est difficile de donner des exemples concrets de ce que serait la musique informelle dont parle Adorno ou l'idéal de dialectique négative en musique.
0: Oui, qui plus est, si on le projette sur des œuvres qui viennent après Adorno. Ouais.
2: Mais en tout cas, il y a quelques exemples dont lui-même a parlé et ça, je trouve que c'est assez intéressant parce que ça ouvre la voie pour penser des possibles courants des exemples de ça. Dans musique informelle, Adorno fait... il y a des paragraphes entiers et le jeu est critique à la fois la musique de Cage et il utilise un exemple assez proche de la façon dont Camille décrit le négatif, c'est-à-dire qu'il parle du concerto pour piano de Cage en disant que tous les paramètres sont abolis, néanmoins ils sont tous sous contrôle. Il y a du contrôle de la matière chez Cage. Donc je pense que pour la musique informelle, Cage, ce serait un exemple de l'idéal utopique du non-contrôle de la matière musicale comme reflet du conflit philosophique de laisser la nature, entre guillemets, exister par elle-même. Là où ça me pose problème, là où je pense que ça pose problème, mais en tout cas pour moi, il y a des choses que je n'arrive pas encore à préciser dans ma tête, dans mon esprit. Pour la musique spectrale, et c'est pareil pour John Cage, l'idéal de nature, je pense que ça reste problématique. En fait, c'est en ça que je pense qu'il y a de la positivité. Autant chez Cage, autant dans la musique spectrale, il y a cette idée qui revient souvent d'imiter la nature, entre guillemets. Et ça, en quelque sorte, ça continue à renvoyer au 19e siècle.
0: Voire au 17e.
1: Oui, mais on commet, je crois, une équivoque avec la notion de musique spectrale, puisque on parle de compositeurs qui n'ont pas forcément tant que ça à voir. C'est-à-dire que quand on parle de musique spectrale, on parle d'un certain nombre de compositeurs, mais là, dans cette émission, on a cité Hugues Dufour, et puis, par le naturalisme, on vise Griset. Or, là-dessus, il s'agit de deux approches, disons, qui sont complètement, différentes. Et d'ailleurs, les deux n'étaient pas d'accord sur le terme de musique spectrale. Et donc, il est évident qu'ils ont une affinité esthétique.
0: Oui, parce
1: esthétique,
0: que le mot vient de Dufour et non pas de Griset. Et Dufour va le chercher chez Bachelard.
1: Oui. Oui, ce sont
0: c'est
1: pas les mêmes.
0: C'est-à-dire que ce n'est pas la description du spectre harmonique au sens technique du terme, en fait.
1: Oui, et effectivement, il y a, je dirais, dans la, ce dont parle Hector et qui me paraît tout à fait juste, effectivement, la positivité qu'il y a chez Griset, c'est moi ce que j'appellerais un peu de l'analytique. C'est-à-dire qu'on parle toujours de synthèse chez Griset, mais en fait, il faudrait plus parler d'analyse que de synthèse, parce que le modèle de Griset, c'est l'analyse des sons. Et effectivement, c'est un modèle qui a quelque chose d'a priori, disons, et de déterminé. D'ailleurs, ces processus sont souvent déterminés. Alors que la musique de Hugues Dufour, par exemple, est une musique qu'il définit lui-même comme étant synthétique dans le sens de inanalysable. C'est-à-dire que c'est sa définition du processus, c'est un nécessaire mais indéterminé, dans le sens que les conséquences, dans un certain nombre de conséquences des opérations de sa musique, ne sont pas prises en compte a priori dans un processus complet.
0: Donc les curseurs de négativité sont d'autant pas au même endroit qu'ils sont pas de la nature, en fait.
1: Effectivement, voilà.
0: Merci beaucoup Hector Cavallaro et merci beaucoup Camille Linhart.
2: Merci à vous deux.
1: Merci.
0: Je rappelle qu'on peut lire Le devenir de la hauteur nord aux éditions de la

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Timsflizin et Timsflizin Azul, Maraf Laoun, bienvenue à l'émission Tim Lilith. Comme chaque dimanche, on est ravis de vous retrouver. J'espère que vous êtes tous en forme et prêts à écouter cette émission de 18h jusqu'à 20h.

0: J'ai fait une bêtise, heureusement que je ne suis pas tout seul ici, c'est de 17h à 20h. En tout cas, je suis bien entouré, la preuve, on m'a mis sur les rails. Zul Atman. Voilà, Atman qui est revenu, donc de temps en temps nous faire un petit coucou.
1: Oui, effectivement.
0: Effectivement. Ali Azul.
2: Azul Flaka, Moumoum, Julien, Atman.
0: Ali, on ne le présente plus, Ali.
2: Voilà, il me plaît, que Disney, d'où il est naqué.
0: Et bien sûr, Julien, qui sacrifie son dimanche pour venir nous tenir compagnie.
3: Azul. C'est gentil. Azul Momo.
2: Mais Dame Mazir.
0: Ça y est.
2: Julien Dame Mazir, ça y est.
0: On va le nationaliser à Mazir. Ah, ouais, naturaliser.
2: Ouais. Allez, voilà.
0: Hein, c'est naturaliser à Mazir.
2: Voilà.
0: D'accord ?
3: Pas de souci.
0: Ça te va ?
3: Ça me va.
0: Ah ben bah voilà, c'est sans aucune...
1: Voilà, c'est acquis.
0: C'est fait. Voilà. Et on te plonge, comme il dit, Flag.
1: Tu veux le baptiser ?
0: Ouais, on va le baptiser.
2: Non, on le connaît raté, non.
0: Voilà, donc, juste avant de commencer l'émission, notre ami Salem souffre d'une angine, donc il a reporté son retour à la radio. Et donc, j'espère pour lui, on le souhaite un prompt rétablissement, j'espère qu'il sera là dimanche prochain pour continuer son œuvre, son émission « Tuksal Khir Yaranor ». Asayenia, bon, il y a des thèmes qu'on va essayer de faire, de parler au moins de deux thèmes importants pour nous. C'est bon, l'arrestation de Nadia Tamazirt ou Nadia Moussaoui. Voilà. Donc c'est encore une arrestation de trop, je pense, en Algérie. Il y a beaucoup de gens qui sont un petit peu dégoûtés de ce qui se passe en Algérie. Et puis, on parlera aussi, avec Atman, bien sûr, et Ali, on parlera aussi de la diaspora du Canada, de la différence surtout entre la diaspora canadienne et la diaspora européenne. On va voir un petit peu si on peut œuvrer dans ce sens, voir ce qui va pas, n'est-ce pas, Atman ?
1: Oui, on va essayer de... Voilà.
0: Ah oui, il faut quand même dire qu'Atman, il nous revient du Canada en super forme.
1: Oui. J'ai passé un très agréable séjour.
0: Trois semaines au Canada.
2: Il n'a pas souffert des grandes chaleurs, d'ailleurs.
1: Non, voilà. Non. Il faisait chaud, mais il y avait toujours 2 ou 3 degrés de moins qu'ici.
0: Ouais. De moins qu'ici. Ouais. Tu n'es pas arrivé à 40 là-bas.
1: Non.
0: Ah ben oui, on est arrivé là.
2: Ouais, hein. Ouais.
0: Voilà. En tout cas, on en parlera d'ici tout à l'heure. Aujourd'hui, on va dire un mouli amgez. Dasliman. Ah, voilà. Dasliman Azem, il aurait eu 108
2: ans.
0: 108 ans.
2: Enfin, le 19.
0: Oui, le 19. Ah, le 19.
2: Et aujourd'hui, le 19, il aurait eu 108 ans.
0: 108 ans. C'est beaucoup.
2: Un siècle et 8 ans.
0: 108 ans.
2: Mais c'est vrai que, enfin, il est quand même mort jeune, 65 ans.
0: Il est mort jeune. Oui, tu sais que Dasliman, il a bourlingué un petit peu dans sa vie. Hein.
2: Oui, bien sûr.
0: Il a pas été sage comme une image.
2: Non.
0: C'est vrai. C'est que c'est pas... il a quand même, malgré son jeune âge, il a quand même laissé une œuvre...
1: Grandiose,
0: voilà.
2: En plus, il a bien vécu. Partout où il va, il est bien reçu. Moi, j'ai entendu une fois Rachid Msbahi, parce que lui, il le reconnaît, Inès. Moi, je suis beaucoup plus musicien que chanteur. Rachid Msbahi. Mm-hmm. Inès, un jour, je rencontre Dasliman Gilpari, Inès, mais il a en faire une tournée. Inès a une semaine, 15 jours, Inès a de nous. Inès, on a 3 mois, on a fait la tournée. 3 mois. C'est vrai qu'il était bien accueilli de partout où il y a la communauté kabyle.
0: Voilà. Non, il était bien, et c'est vrai qu'il était bien reçu. C'est dommage pour lui, c'est qu'à l'époque, les cachets étaient misérables.
2: Oui, voilà. Hein. Oui,
0: moi, j'ai vu Slimane Azem chanter au bar de Sidi Aïch, avec un chapeau par terre, les gens lui donnaient des pièces.
2: Voilà, hein. Oui, bien sûr.
0: Tu vois, donc les cachets. Maintenant, il aurait été.
2: Et puis, ce qui est regrettable, c'est qu'il n'a pas vécu à l'époque où il y a toutes ces technologies, enfin, qui ont émergé.
0: Ah oui, mais
2: les radios libres, les télévisions, voilà, mais bon. mais bon.
1: Moi, je l'avais déjà dit, la première fois que je l'ai vu, c'était en 65, je venais juste d'arriver d'Algérie.
2: Ouais.
1: Nalom Khlouf.
0: Nalom Khlouf.
1: Qui faisait l'angle, donc rue Tarentès et rue Rabelais.
0: C'était d'ailleurs le seul café où il y avait un jukebox, te rappelles-toi,
2: oui,
0: là,
2: voilà, à l'écran. Oui, oui,
0: Quel souvenir.
2: Un franc, on voyait.
0: Oh, tu mettais une pièce, tu voyais faire de la tâche.
1: Et donc mon père travaillait à la mine, hein, il travaillait le soir. Donc je ne me souviens pas si c'était un vendredi soir ou un samedi soir. Donc, à 8h, donc il est parti à la mine. Il m'a confié un de mes cousins donc, qui voilà. allait voir Slimane Hazem. Ouais. Et je suis resté donc, dans le café jusqu'à la fin. Bien sage.
0: Alors, jusqu'à la fin du... 65, il devait avoir à peine 10 ans, Atman.
1: Oui, c'est ça. Il n'y avait pas de cachet, hein. Non, il faisait tourner le chapeau. Pour,
2: c'est tout, c'est voilà. Alors, il le posait, puis celui qui veut...
0: Qui voulait, il donnait le chapeau. Voilà, c'est pour ça que je te disais, c'est quand même malheureux à l'époque.
2: Bien sûr. Hein,
0: les cachets. Mais, par contre, là, c'est quand même l'un des premiers à avoir fait l'Olympia.
2: Oui.
0: Il faut quand même le souligner. Oui, ça, c'était le premier chanteur.
2: Qui a eu aussi, avec Nora,
0: un disque d'or. Voilà.
2: Donc, d'ailleurs, bien sûr... Pathé Marconnet, c'est quand même une grande maison.
0: Et puis c'est quand même une reconnaissance de l'avoir surnommé carrément Jean de la Fontaine de Kabyle. Parce qu'il a su faire parler les animaux, lui aussi. Esgaliach Rigmes, Babarayo, etc. C'est des très belles chansons. Et puis c'était quand même un chanteur qui parlait de la société.
2: Oui,
1: de l'exil.
0: L'exil.
1: Et bon, ça concernait beaucoup de gens, donc c'est pour ça qu'il était aimé. L'exil, c'était le thème central de l'époque et puis de son répertoire, en fait.
0: Ouais, il faut reconnaître aussi qu'à l'époque, il n'y avait pas de famille, kabyle, implantée en France.
1: C'était plus
0: des gens qui vivaient célibataires, voilà, ici, comme on dit. Hein, voilà.
2: Donc, bien sûr, il a embouté toute la communauté kabyle avec un Mohamed, un Gharib Babarani, qui parlaient vraiment de leurs problèmes.
1: De leur vie quotidienne.
2: Voilà.
0: Oui, et puis après, c'est quand même mis à chanter quand même des quelques chansons, je dirais, engagées, entre guillemets.
2: Oui, bien sûr.
0: Il a fait le Fils de la Taille Rouge, c'est quand même un petit peu engagé, non?
1: Ça, c'est plus personnel.
0: C'est plus personnel.
1: Voilà. Voilà. Voilà.
2: Oui, là, c'était vraiment une chanson engagée. C'était vraiment une chanson.
0: Moi, je persiste à dire, dommage qu'il n'est pas là pour nous l'expliquer, mais Fariajar Tamulti, à l'heure actuelle, j'aurais dit, tiens, il est à la Sénéo Arabe 9, on me sait.
2: Non. Il était.
1: À ce propos, il y a un groupe qui l'a reprise en justement transposant les paroles pour ce qui se passe actuellement.
0: Actuellement. Et parce que tu sais pourquoi je fais le rapport comme ça. C'est très simple. Non, mais honnêtement, Ajaral est détruit la culture.
2: Ah oui.
0: T'es d'accord?
2: Bien sûr.
0: Alors que François, au contraire, elle a fait pousser des choses. Ah là, Angus Middleton, regarde les fermes qu'il y a maintenant. Elles ont disparu.
2: Ouais. Moi, je.
1: Donc Ajaral, il détruit l'agriculture.
0: L'agriculture.
1: Et l'idéologie actuelle détruit la culture.
2: Voilà. Oui,
0: non, mais donc on a raison
2: tous
0: les deux.
2: Oui, bien sûr.
0: Voilà, donc...
2: moi, je me rappelle, quand j'avais 5-6 ans, Maladi Laknoujarar, c'est qu'il n'a pas de savoir d'un de
1: la place. Je l'ai eu fait quand j'étais gamin.
2: Toute la journée.
0: C'était tous les gamins, on l'avait, on l'a fait à l'époque. C'était le bon vieux temps quand même.
2: Ah oui, on le regrette d'ailleurs.
0: Non, mais je suis
2: nostalgique quand tu es parti.
0: Le mahno zorzoro, on a les pièges. Donc, tu fais nos zorzoro,
1: Avec du recul, on dit ça, c'était le bon temps. Mais quand on vivait à l'époque, on ne disait pas ça.
2: Oui, non, mais c'est-à-dire.
0: Et oui, parce que l'être humain, il est toujours. Il veut toujours aller plus haut. Mais à l'époque, je crois qu'on n'était pas...
2: c'est malheureux.
0: C'est malheureux que ça, pour une simple raison, c'est qu'il n'y avait pas les médias pour nous dire ce qui se passait ailleurs. Quand on est dans notre petit village, c'est tout.
1: Et puis quand tu es gamin, t'es moins conscient de ce qui t'arrive, de ce que tu vis.
2: Enfin, quand on était petit, on discutait. Enfin, on se disait, si on est allé sur la montagne de Eouzilagin, juste en face de nous, sur la montagne, parce que pour nous, la crête nerne,
0: l'horizon,
2: la crête nerne, est posée, le ciel s'est posé dessus. Donc, tu vois, c'est des croyances de jeunesse, c'est pour ça qu'on regrette notre...
1: Il y a un type du village qui n'était jamais sorti du village. Un jour, Yuli Roderen,
2: Adral-Rogarbe.
1: Et non, Israël avait une vue en surplomb, donc il voyait tout ce qui se passait.
2: Retourlis, Kvadon, Eouzillagen, Akbon.
1: Imkortat-Dunis.
0: Que
1: le monde est grand.
2: C'est vrai, quand on était jeune, on se limitait à notre village. On disait qu'il n'y a rien après... On est les seuls sur Terre.
0: On est les seuls sur Terre. Et d'ailleurs, ça revient d'actualité actuellement. Il y en a qui disent encore que la Terre est plate. Ah, la vol. Donc, vous êtes à l'écoute de Tim Lilly,
1: c'est ça? On l'appelle les platistes. Il y en a. Même chez les Européens. J'avais vu une émission l'autre fois à la télé.
0: Malgré les ondes, on voit la Terre de loin, mais non, il y en a qui persistent.
2: Parce que sinon, ils disent, ceux qui sont de l'autre côté ne peuvent pas tenir, ils tomberaient pas.
1: Comme il y a ceux qui sont adeptes de la théorie de l'évolution et les créationnistes.
0: Tout à fait. Vous êtes à l'écoute de Tim Lilith, et puis Ismissou Al-Khalaf, puisqu'on est ces deux émissions qui en font qu'une. Le téléphone à lire.
2: Suite Fless. Ah, bah oui, c'est le 04 77 56 80 56.
0: Ouais, il le connaît par cœur. Voilà. 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Tu nous as pas capté du Canada? T'as pas essayé?
1: J'ai pas essayé.
0: Et voilà. Alors, tu peux appeler ton...
1: J'ai pas essayé. Et puis avec le décalage horaire, et puis j'avais pas la tête.
0: La tête à ça.
1: Je voulais donc visiter le Canada et ne pas avoir la tête squattée par...
0: On en parlera tout à l'heure de tous les périples que tu as vus. Alors, il va nous mettre l'eau à la bouche.
2: Là, hein. Non, mais c'est un beau pays.
1: Oui. Je confirme.
0: On continue. Si vous avez des anecdotes sur Slimane Azem, c'est son anniversaire, donc il aurait eu 108 ans aujourd'hui. Vous pouvez toujours nous appeler au 04 77 56 80 56. En attendant, on a quand même une petite chanson de Slimane Azem qu'on va vous passer. Une chanson qu'on n'a pas passée souvent. Mohandou Qassion. On va l'écouter. Allez.

0: Et voilà. Voilà mon mot, ça y est.
1: Voilà Dasliman, donc un moulin à gaz, 108 voilà. ans aujourd'hui, oui. s'il était encore parmi nous. En tout cas, il est toujours parmi nous.
0: Bien sûr.
1: Je crois qu'on a un appel, Julien, à moins que...
0: Non, ah, il a raccroché.
1: Ça a raccroché.
0: Il est fatigué, il a raccroché.
1: Je dis juste aux auditeurs et auditrices, merci de nous appeler. Mais quand la chanson a démarré,
0: oui, on peut pas la couper.
1: Il vaut mieux éviter de nous appeler à ce moment-là. Pendant qu'on discute, là, il y a pas de problème, on peut arrêter la discussion. Oui, oui. On peut vous la passer. Mais quand on passe une chanson, et puis essayez d'être dans le thème dont on parle. Si on parle de politique, si vous nous parlez de tourisme, bon, ma foi, c'est. Il faudrait peut-être être pareil ensemble, qu'on joue le jeu. Voilà, donc il est voilà, ça revient. Il est 7h21 sur les ondes de Radio Andenne. La Radio Andenne vous salue bien. Allô
2: Allô
1: Azoul Amfik la dame.
2: Ça va, alhamdoulilah.
1: Eh voilà, ça va.
2: Ça va.
1: C'est le temps de maintenir ça, les mots du Sahel à Saguir. Il est malade. Salim. Il n'a pas dit au ça, mais apparemment, il est. Il y a un message. Donc, Azdefkar Bishfa.
0: Voilà, Azdefkar Bishfa. Il dira en bonne santé après.
1: Mais en tout cas, Ibrahim a dit au Rel.
0: Voilà.
1: Il veut vraiment revenir.
2: D'accord.
1: Smah. Il n'y a pas de problème. Ah, il y a un damar. Il y a un damar. Je suis en train de dire que je suis en train de dire que je suis en train de dire que je suis en train de dire
2: que
1: je suis en train
2: Zik,
1: il teste dans Saint-Étienne.
2: D'accord.
1: Eh oui.
2: Il a écouté.
1: Ah, d'accord. Et jamais Zal qui a la caïne. D'accord. Eh, ça arrive, il y a des d'armes de main, bien sûr. Voilà. T'as déjà dit l'été. D'accord. Tu nous captes avec ton portable alors. C'est super, c'est bien. Voilà. Eh bien, c'est très bien. Et tu vois ta rochette. Allez, à dimanche prochain. Jéglène. Voilà, 17h24, Damar qui souhaite une chanson. Donc, Slimane, voilà, c'est bien. C'est son anniversaire, c'est normal. Ouais. On va essayer de lui la trouver.
0: Ah, oui, oui.
1: En attendant, donc, on voulait parler de cette affaire qui se passe. Il y a l'appel. Allô. Allô.
3: Allô, Azoul Flawan.
0: Azoul Flakataka.
3: Azoul Flakataka. Azoul Flakataka. Azoul Canada.
1: Voilà. Azoul Flakataka. Il ne rate pas une,
3: Slirad. Ouais, Slirad. Inch'Allah.
1: Voilà.
3: Par hasard, il y a des semaines. Inch'Allah, je ne
1: Tu sais, il est avec les angines blanches et yéniens.
3: Ah oui, smaïm, attends. 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
2: Tu sais, ou alors, il n'y a pas longtemps sur Facebook, c'est le petit doigt.
3: Ah mais
2: c'est le petit doigt.
3: Saltat, c'est le moniglen gwinda, m'chis kan...
2: Afous.
3: Saltat, mais il y a le mon saltat.
2: Oui, la main du juif.
3: Qu'est-ce que c'est, ouais. La main du juif,
2: voilà.
3: C'est
2: le petit doigt, non?
3: Le petit doigt,
2: c'est sur Facebook, il te fera avec les daïniens. Saltat, c'est le.
3: L'annuaire. Arthur, mais c'est l'empreinte n'est même que les passeports, que les cartes d'identité.
2: Ah oui.
3: Ça existe toujours.
2: Uh-huh.
3: Donc, Evelyne Sliman Azma Serhmarbe.
1: Voilà, oui.
3: La scénerie, je suis en train de faire un peu de temps. Le 19 septembre 39.
2: Ah, Mouliam Gazalori.
3: Ça, c'est pas où je suis en train. Normalement, ça n'a pas l'écoute, ni racigement, Evelyne. En même temps, les racines, mais c'est du Sénégal, mais les racines, c'est la Azizam, radio, on donne un salam, je
1: garde.
3: Sliman Azam, parce que Baba, d'ailleurs, le village, on l'appelle photocopie Sliman Azam, physique à Kayem.
2: Ah bon?
3: Ah, ça date, la nuit de Kessis, Sliman Azam. Sliman Azam, il a eu de la chance, il ne l'a pas côtoyé, mais il farge les gars là, il ne s'est mis avec le père.
1: Ah oui,
2: d'accord.
3: Parce que c'est le père de Marseille, donc les années 50, les années 60, 70, le père en 1087.
2: Ah ben, 87.
3: 87, on va dans Marseille, mais il y a Marseille en même temps. Les années 80, je fais de Kakari de Tchiler de Marseille.
2: D'accord.
3: Par contre, une petite rectification.
2: Oui.
3: C'est pas le Sliman Azam qui fait le premier Olympique, le Kbayl. C'est
1: Aït Mengillat. Oui.
3: En 1978. Sliman Azam, c'était en
1: 80.
3: Même à tout le monde, Sliman Azam.

0: C'est une Algérienne sans bon, Argazessili de Sougaras.
1: Elle n'était pas partie en Égypte?
0: Non, elle est.
1: Elle a vécu en Égypte.
0: La Hayat, c'est ça qui est l'Égypte. Non, Sassili de Sougaras. Argazistan Libanais, quelque chose comme ça.
2: Voilà, ouais, ouais. Alors, rien à voir avec nous, alors.
3: Non. On est allé loin de nous.
0: Mais Warda Algérien, il est de Sougaras, originaire de Tloulg Sougaras. C'est Tloulg France, Tloulg le Paris Warda.
2: Ah bon?
0: Ah oui. Bah, elle est née en France, dans le France, c'est très très bien. De Chouchinoum, Smasserif.
2: Eh oui.
0: À ma connaissance,
1: c'était ça, c'était la mode à l'époque.
2: Oui.
0: Ah,
2: oui.
1: C'était la mode à l'époque. Les canons de la musique, c'était la musique orientale. Ouais.
0: L'oriental, c'est le temps. D'ailleurs, ma mère serait mazal les chanteurs kabyles sont l'oriental quart de temps. Différents. Avant, afin de s'adapter, Slimane Azem, on n'a aucune chanson du quart de temps. Le quart de temps, on travaille. Slimane Azem travaille la chanson algérienne.
2: Voilà.
0: Kabyle. Avec Manglet, il y a le quart de temps.
2: Oui.
0: Avec Manglet, 90% de ses chansons, elles sont le quart de temps. Mais si ça fait le quart de temps, ici, c'était Kamel Hamadi. Kamel Hamadi, c'est dit, le quart de temps. Il y a ici, il y a ici, le quart de temps, où je bosse à la Le quart de temps, c'est quelque chose. C'est pas simple, mais. Par rapport à l'Alfenna, par exemple, le Hajj Mohamed Lanka, l'Alfenna algérien en général. C'est pour ça que c'est ça, l'Iluni, c'est Manglet. Donc, les anecdotes, c'est les menaces, c'est les assaïques, la télévision berbère, Adred Kines, c'est ma mémoire, on ne sait pas, des fois, il s'appelle Hamid. Il est qui était quelqu'un qui est en Chenou de Marseille. إنه يكون بعد بس ندشو سهدرك إنه سليمان عزم إنه اسمه الصهمات إنه يشي قاري طموبيل سليمان عزم إنه يشي لتوه بولون إنه يشي قاري طموبيل إنه يصب يونه مشتشون يديني تين كيما الصهمات لا يشي صب يو إنه يشي الحاكين كالك ألي بوكي يفي بالو توروت إنه يشي الحاك الكيلومتر خدم دمي تور يعاودي بيه باسك
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0: 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Et Manglet est frappé en 74, il avait 24 ans. C'est la première fois de l'Oha France. Slimane Azmi demande d'un disque. Et ça, je vois la chanson. Il est frappé. Nous avons une autre anecdote. Ça y est, il y a une machine. L'Unicef Manglet, mais je ne sais pas si j'ai confirmé chez Yaïd, même la photo. Slimane Azmi, si l'Unicef Manglet, une 504 années 75 comme cadeau et ce qu'est 178 non 77 à ce midi soufar l'album Ali Douali et ce qu'est comme cadeau et la 504 je fais fontanzer le Nisait Manglet 78 la semaine culturelle Givgayes et garé ton Nobel que vous allez regarder le Nisait Manglet et garé la Casbah. La Casbane Vgay, ça.
2: Oui, oui.
0: Dans l'ancienne justice, palais de justice. Zinez le racheur, un kiffareur de l'école, l'air carré à l'époque, nous avons l'accident et l'an. Rouha, d'arzine, de chouglan, de chouglan, de soussaïou, nous avons à l'époque, il est la voiture White Mangala. Tant de fait Mangala, il est dans un théâtre que chez nous. Et bien, il y a quelqu'un, il est dans Gjibor. À qui je passe un très grand bonjour à Missaïd, c'est un vieux, et confirmé dernier chez Yaïd la photo de la 504 bleu métallisé. Année 75, chez Yaïd.
2: Il l'a bien gâté, hein.
0: Ah, il n'est effectivement, il n'est efficace comme cadeau. D'ailleurs, Slimane Azem, les chanteurs, les gens qui ont fait le Nisait Manglet. De chose à venir, le Nisait Manglet. Il n'a pas longtemps, il n'a pas longtemps, il n'a pas longtemps,

0: 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dans les cafés. Je n'ai pas le cas. Ma faire une gouraïen, vous allez voir, mais les jeunes, ils ont dit que je n'ai le cas, mais parmi les anciens chanteurs.
1: Mais donc, ça se fait plus, maintenant, dans les cafés, théâtres.
2: Oui, oui.
3: De toute façon, Ataka, il faut bien se dire une chose. Quand par exemple les anciens chanteurs avec le Ranavar, Slimane Azem, Rahmar Bien, Cheikh Lahsnaout, Rahmar Bien, enfin, Zarouk Allawa, Rahmar Bien, Youssef Abdjawi, nous connaissons la règle de Khaoui. Nous sommes tous les seuls. Parce que la communauté kabyle se rend dans des cafés, hôtels, des restaurants, hôtels, se rend des nains, donc
1: sur les bidonvilles.
3: Voilà, si je m'en rends d'accord, ils retrouvent un petit peu, ils retrouvent un petit peu la nostalgie. C'est moi, il a toujours chanté le Gharban, le Mahnan. Voilà,
2: c'était l'époque qu'il le voulait.
3: Voilà, exactement.
2: Après, il y a eu donc des organisateurs de spectacles.
3: Bien sûr.
2: Ce qui n'existait pas à l'époque voilà. De Slimane Azem.
3: Oui.
2: Donc les
0: managers.
2: Voilà, les managers, voilà. Les organisateurs de spectacles. Voilà. Et puis il n'y avait pas cette. Et peut-être qu'il n'y avait pas cette envie de faire connaître la culture kabyle, alors que depuis quelques décennies, on s'est mis à faire connaître cette culture.
1: Et grâce aux associations.
2: Voilà, aussi.
3: Et grâce à la technologie qui a avancé
2: voilà.
3: Aussi.
2: Voilà.
3: Parce qu'à l'époque...
2: C'était l'époque qu'il le voulait. Donc,
3: exactement.
2: Voilà. Donc, c'était pas... Mengelat, il est arrivé un peu plus tard, donc...
0: Voilà. 74, c'était
2: voilà, donc il y avait déjà quand même...
1: Les vinyles.
0: Avant lui, Jamal Allah, mais sauf la culture kabyle à l'étranger, voilà. Il y a veillé des Rabbi Kababa Inouba 73.
2: Oui,
3: oui, voilà. oui.
0: Ah non, le premier, je crois, si ma mémoire ne fait pas défendre, t'as pas de chou de 40, il finit dans le Qdimel, أفر حمار بعفوية سويم كريم طاهر ما لسنمت
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1: Ah, c'est possible.
0: Le premier chanteur Kabyle est à Dangla Radio en France. ومن بعد عندك انا سقسيت جمال علام ما كاين الا عندنا كذا البرومي شونتور يدي عندنا باسكو جمال علام يخدم كلا راديو لي زاني 70
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1: Ouais.
3: Mais on l'a attendu, je sais pas moi, même c'était télévision. Attends pas dans ce moment, hein. Ouais. C'est pas le moment. C'est vrai, c'est pourquoi ouais. Parce que c'était très rare.
1: C'était nouveau.
3: C'était très rare.
1: Mm-hmm.
3: C'était très rare. Bah, moi, je me rappelle, à Marseille, c'était. Comment il s'appelle
0: le
1: présentateur.
3: Sur Antenne 2.
1: Qui c'est c'est pas la Kabyléenne,
3: non ? Non, la Romère, on est celui qui présente.
0: Michel Drucker ?
3: Michel Drucker, Atik Saha, voilà. Oh. Michel Drucker, oui, qui a passé Brahim Misri. Brahim Misri, voilà. Djerdjura.
0: Oui, j'ai vu la vidéo.
3: Et donc, quand on entend, par exemple, à Dardine Télévision, mais c'était...
0: Les trois femmes
3: de
0: Djerdjura, c'était les années
3: 78-79. Et voilà, attends, la télévision, c'était vraiment phénoménal.
1: Et alors, il y a quand même eu des chanteurs kabyles qui ont fait des musiques, genre des musiques de films.
0: On prend le cas
1: de Jamal Allem, justement, 30
0: oui,
1: enfer.
0: Oui. Hein. On prend le cas de Jamal Allem, oui. On prend le cas.
2: Egerbouchen aussi.
0: Egerbouchen, Sahel, Kara Azer Hamar, Belwaldini, Egerbouchen, Mohamed Egerbouchen, et Khadam des musiques de film. Ouais. D'ailleurs, Balak Zmrad Dinir, c'est le seul à l'époque, c'est un pianiste de la chanson kabyle, de la culture kabyle, de la musique kabyle. يخدم البيانو محمد قربوشان قصيد نذكر الصنع سير حمى ربي
2: il vivait à Londres il me semble
0: باش نذكر باش بالك الغاشي
2: il vivait en Angleterre
0: اه l'Angleterre exact و سان دو با دير واذا كي قشنا القهاوي صغلين القيمه القبائل
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3: وي
0: avec la l'IA l'intelligence ouais. artificielle ouais. franchement je leur tire chapeau hein.
3: bah oui, oui, oui. Ah, oui en plus là, en plus ma vraie de nehni garzad
2: asalo
0: asalo
3: voilà eh oui
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3: Voilà.
2: En français, on dit ils ont cassé le salaud.
3: oui, voilà. Oui, ils ont cassé le salaud.
2: Non, c'était une petite, une petite note d'humour. Hein.
3: Mais tu sais, ce ménor hakin de m'humour
0: à
3: Moissac. Eh bien, il n'a que le gardané, il y avait un jeune, il avait 35 ans, il est venu du fin fond du Nord.
1: Ah oui, d'accord.
3: 16 heures de route avec sa femme. Et après, il est le gardien, mais c'est pas de votre, c'est pas de votre génération. Quand il y avait mon père, on écoutait 24 sur 24 Slimane Azem. Donc c'est resté dans sa mémoire pour rendre, enfin pour raviver la mémoire de son père parce qu'il écoutait Slimane Azem. Voilà.
0: C'est pas mon chanteur préféré, mais Hamli Slimane Azem.
3: Voilà. On m'a envoyé une vaves. Et Nek le gardien, quand ils ont chanté, quand ils ont chanté une chanson, moi je sais pas, mais je suppose que c'est une chanson de Slimane Azem, Nek ils ont pleuré lui et sa femme. Nek ils ont chanté une chanson de Slimane Azem vers sa tombe et ils sont mis à pleurer. Donc il lui avait dit parce que c'est un petit peu, c'est comme si je vais visiter mon père.
0: Ah oui.
1: Ah oui. Voilà. Eh bien évidemment.
3: Voilà.
0: Eh ben, adorala, la chanson de Dieu, Momo.
1: Ajarade.
0: Ajarade.
1: J'étais sûr qu'elle allait en parler.
0: Momo, hein. Ajarade, adorala, la chanson. Ajarade, Slimane Azem, il est ferromien.
3: Oui.
0: Il est volontaire.
3: Oui.
0: Il est volontaire.
1: Voilà, exactement. Donc j'ai raison un petit peu quand même.
3: Bien sûr.
0: Il faut dire ce qui on est. Donc,
1: merci Taka.
0: Donc là, l'émission Wassayan Akf Slimane Azem.
3: Non.
0: Ah, d'accord.
1: Non, non, c'est parce que voilà. Ça y est, le 19, c'était son anniversaire. Le thème assayéné, c'est sur Nadia Moussaoui, Nadia Tabazir.
0: Ah, Nadia Moussaoui, c'est l'air, Subhaye Blik, Hakimen Flas Amayen.
1: Encore une arrestation, voilà.
0: Oui. Wow.
2: Enfin, le jugement va être rendu le 22.
3: Voilà, le 22 septembre.
1: Voilà. Donc on va un petit peu parler d'elle et puis on va parler aussi de la diaspora canadienne et de la diaspora européenne, voilà. La différence qu'il y a.
0: Allez, voilà. On sera à l'écoute.
1: Voilà.
0: Slimane Azem, il s'est d'homme qui mais il a la chanson Slimane Azem. أمن تسمر يا
3: حسن
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1: Et il est 17h44. Est-ce que. On va la passer tout de suite.
3: Oui, oui, bien sûr.
1: J'ai une petite. Cri du cœur, on va dire, à vous faire passer. Je vous fais passer, après on parlera de ça. Ça passe pas si.
3: Julien.
1: Non.
3: Ah. Attendez, on sait là.
1: Ouais.
3: Là, on l'entend.
1: Je crois qu'il y a.
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1: voilà.
3: Voilà,
1: donc c'est un petit extrait d'une dame, hein, d'une dame qui a un gros sur le cœur. Voilà. Et justement, elle
2: après l'arrestation de
1: Nadia Moussaoui.
2: Nadia Moussaoui.
1: Donc Nadia Moussaoui, Nadia Tamazir, c'est vrai qu'elle a sancré du cœur, c'est vrai qu'actuellement il règne une chape de fer sur tout le peuple algérien.
2: Une chape de plomb, c'est de la terreur. Hein, c'est...
1: Voilà.
2: Voilà. Donc, il y a déjà quatre ou cinq femmes qui sont en prison.
1: Ouais. Disons celles qu'on connaît.
2: Celles qu'on connaît, voilà.
1: Voilà. Il y a Wafa, il y a donc
2: Mokhnash.
1: Nadia et Mokhnash. Ouais,
2: Mokhnash. Voilà. Ouais. Il y en a une autre, Nadia Moussaoui, et puis il y en a une autre, je ne me souviens pas.
1: Ouais. Mais enfin, en tout cas, c'est une de trop.
3: Dans d'autres régions aussi, il y en a.
2: J'ai vu une dame d'Annavat, une universitaire, une enseignante de chimie. Qui a
3: du
2: été,
3: côté Oran aussi, il y en a une à Oran.
2: Qui a été emprisonné, donc ils l'ont condamné à 2 ans, je crois, de prison.
3: Tlemcen aussi, il y en a une aussi. Emprisonné.
2: Oui.
1: Concernant Nadia Moussaoui, vous savez un peu de la qu'est-ce qu'elle a fait de mal, quoi.
2: Alors, paraît-il qu'elle a donné son avis sur les élections
3: du mois de juillet.
2: Du 2 juillet, je crois.
3: Oui.
2: Elle a donné son opinion, son avis.
1: Je crois qu'elle a critiqué la participation.
2: Oui, elle a dit qu'elle ne votait pas, qu'elle n'a pas voté, que peut-être qu'elle a... Je ne sais pas, hein. Réellement...
3: D'après ce que j'avais lu, comme tout le monde, elle avait dit que ceux qui se présentent, il n'y aura pas de changement avec ceux-là. Alors donc, elle n'irait pas voter. Elle n'irait pas voter.
2: Eh bien, c'est son avis.
3: C'est son droit.
2: Voilà. Ici, on l'entend à tout bout de champ, à l'approche des élections. Il y en a qui disent, ça ne va rien changer, je n'irai pas voter. Ils n'ont jamais été inquiétés.
3: C'est ce qu'elle a dit. Elle a dit, ceux qui se présentent là, avec eux, il n'y aura pas de changement, donc je n'irai pas voter.
2: Alors.
3: Donc, elle n'a pas été devant le bureau de vote pour dire aux gens de ne pas voter. Elle n'a pas saccagé.
2: Elle a donné son opinion, son avis. Elle mérite la prison pour ça ?
3: Non. Franchement, non.
2: C'est n'importe quoi. C'est inadmissible.
3: Voilà.
2: C'est la dictature. Hein. Il n'y a pas d'autre mot. Hein.
3: Bah oui.
2: Alors, tu donnes ton opinion, on t'embarque en prison. Voilà. Donc, il faut... fermer sa gueule, il faut rien dire, voilà. Et c'est ce que les gens font. Ils ont peur. Voilà.
1: Donc, c'est vrai. Ils ont peur. Et donc on peut plus rien dire.
2: On ne peut plus rien faire. Ouais. On ne peut plus contester. On ne peut plus protester. On ne peut plus revendiquer. Attends, c'est la mort.
1: Tout va bien.
2: Oui. Tout va bien quand tu vas dans leur sens.
1: Quand tu vas dans leur sens. Ouais. La Nouvelle Algérie.
2: Oui.
1: Oui.
2: Ils l'appellent comme ils veulent.
1: Hein. Il y en a qui regrettent un petit peu les années Bouteflika.
2: Peut-être les années Boumédienne aussi. Parce que c'est vrai que du temps de Boumédienne, bon, il y avait du paternalisme, il y avait vis-à-vis de la femme. Hein.
1: Ouais.
2: Mais elles avaient quand même certaines libertés. Elles n'étaient pas voilées.
1: Ouais, déjà, il avait interdit.
2: Il y avait des filles qui se baladaient avec des mini-jupes.
1: Ouais.
2: Il y avait une certaine liberté pour
1: les instituteurs.
2: Il y avait un certain respect, dirons-nous.
1: Les instituteurs étaient en costume cravate, hein.
3: Ah bah oui.
1: Ah maintenant tu les vois avec une djellaba alors.
2: Une djellaba, voilà.
1: C'est vrai.
3: Non mais c'est
2: il y a une régression phénoménale.
3: Totale.
1: Et comment se fait-il que... Bon, c'est vrai qu'il y a une chape de plomb, comme tu dis, que les gens ont peur, mais bon,
3: il ne peut rien
1: faire. Nadia, soit tof. Mais comment se fait-il qu'il n'y a pas... Parce qu'il est originaire de Mchdella. Comment se fait-il que...
2: Mchdella.
1: Il ne bouge pas. Zichnia, qui est carné, il était inconcevable à Dassin, la gendarme, les Aoukham, elles se font tant que tout.
2: C'est ça.
1: C'était quasiment
3: un
1: déshonneur. Et tout leur, à Dassin, à Soufron, oui, c'est Farijol. C'est carrément impensable. Alors, Wendelatin, il y a le gazel, comme on dit.
2: Il y en a beaucoup qui parlent de ça. Qui, ben justement, ce qu'on a, la vidéo qu'on a vue tout à l'heure, c'était voilà. Un petit peu ça.
3: Ouais.
2: Où êtes-vous? Voilà. Qu'est-ce que vous faites?
3: Voilà.
2: Oui. Voilà. Et son mari, il a fait un communiqué. au lieu de dénoncer l'arrestation
1: de sa femme,
2: et il dit, il faut pas récupérer politiquement cet événement. Mais franchement,
3: non. Mais défendre la justice et la vérité, c'est pas exploiter quoi que ce soit politiquement.
1: Alors, c'est que ils visent le MAC, hein.
3: Voilà.
1: Ils visent le MAC en disant que ils vont récupérer le truc. Alors, j'ai pas eu d'ailleurs de réaction du MAC.
2: Si. J'ai vu plusieurs vidéos. Ils ont dénoncé l'arrestation, comme ils dénonceraient l'arrestation de n'importe qui. Voilà. Et donc, ils disent que ça fait partie de la politique de répression menée par le pouvoir vis-à-vis de la Kabylie en particulier, et peut-être au niveau général aussi.
1: C'est tout ça, tout ce problème depuis Tebboune, c'est carrément ce fameux article 87, c'est ça ?
2: 87 bis.
1: Ouais, 87 bis.
2: Oui.
1: Qui stipule quoi ?
2: Qui criminalise toute prise de...
3: Contestation.
2: Tout discours politique, et surtout quand il ne va pas dans le sens du pouvoir.
1: Du pouvoir.
2: Donc, tu ne peux plus faire de politique, tu ne peux plus dire ce que tu penses, tu ne peux plus émettre une opinion, tu ne peux plus revendiquer.
1: D'où la presse dite indépendante n'existe plus.
2: C'est fini.
3: Où on se perd, c'est que ce qu'ils n'arrivent pas à comprendre. Moi, quand j'étais jeune, on revient toujours à cela. Quand j'étais jeune, moi j'ai assisté à des débats que je m'attends. Mais très franchement, tu dirais comme ce qu'on voit à la télévision entre deux
1: Polak.
3: Des groupes qui ont un litige ou autre, mais sans y aller au-delà du verbe, quoi. Donc en Kabylie, ça a toujours existé, les débats. Débats ont toujours existé. Nous, on les a trouvés, puisque Gjemart, on ne peut pas intervenir en étant jeune. On écoutait, on se mettait un peu plus loin, on écoutait. Mais je te jure que j'ai assisté, moi, des débats, mais très franchement, qui étaient virulents, mais ça n'allait pas plus loin. Mais le débat a toujours existé.
2: Ça avait lieu, oui. Là actuellement, tu ne peux plus... mais avec les gens de ton village, tu ne peux plus parler.
1: On ne peut plus parler.
2: Ils se guettent tous les uns les autres. Voilà. Donc, chacun ferme sa gueule.
3: Le débat, c'est dans la contradiction, qu'on le veuille ou non, le débat. On amène une contradiction en essayant de défendre ses intérêts.
1: Mais la contradiction, elle est là. Fait-il que les fameux 10 députés ont voté ce fameux article 87 bis? C'est quand même pas normal qu'on oblige
2: la
1: population.
2: De députés, il n'y a pas de. Ils sont tous à la mangeoire, donc pour n'importe quelle proposition, ils lèvent le doigt comme des moutons sans. Voilà. Il ne faut plus parler, de démocratie, de représentation, de représentativité des députés, même des élus locaux.
1: Il n'y en a plus d'ailleurs. Il y en a qui sont destitués, on les remplace par quelqu'un qui est désigné par le Wally. C'est vrai. Qu'est-ce que je voulais dire? En tout cas, une pensée pour Nadia Moussaoui.
3: Nadia Moussaoui.
1: Et bien sûr à tous les détenus d'opinion et politique qui sont encore dans les geôles algériennes. Et puis, bien sûr, à tout notre soutien aux condamnés à mort pour des raisons politiques. Voilà, c'est pas normal qu'on en arrive là. Donc, il faudrait quand même qu'on dise aux gens, regardez cette femme, c'est vraiment, ça vient du cœur, ce qu'elle raconte. elle s'est pas cachée, le visage découvert, voilà. Elle a dit ce qu'elle pensait. C'est vrai qu'on ne vous a pas passé l'intégralité de son intervention, mais ça
3: vaut le coup. Elle disait la colère qu'elle a au fond d'elle-même. Voilà, c'est ça.
2: Quand on pense qu'en 80, le simple fait que les autorités aient annulé la conférence de Mouloud Mamri, toute la Kabylie s'est soulevée.
3: Ouais.
2: Et là,
1: oui.
2: Personne.
1: Rien.
2: Ouais. Il y a quatre femmes et d'autres prisonniers qui sont mis en prison pour rien. Et personne ne dit absolument rien.
1: Allez, c'est rien. Karim Tabou, ça fait des années qu'il est, qui va se pointer tous les mois au truc.
2: Ils ont anesthésié les gens. Ils ont abruti les gens, ce qui fait qu'il n'y a plus de contestation. Il n'y a plus de revendication.
1: On reprendra ça tout à l'heure, c'est lors des Flash Info.
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7: Bonsoir. En Allemagne, deux nouvelles élections régionales ce dimanche. Les bureaux de vote ferment à l'instant. Le chancelier Friedrich Merz joue gros. Il devrait prendre la parole dans quelques minutes. Pascal Thibault à Berlin dans un instant. Nous irons aussi à Kiev. Les quatre régions ukrainiennes annexées par la Russie votaient ce dimanche pour les législatives russes qui se sont étalées sur 3 jours. Les explications de Lucas Lazo. Envers et presque contre tous, il est le meilleur avocat des intelligences artificielles. Aux États-Unis, le Washington Post publie ce dimanche une analyse éclairante des investissements de Donald Trump et de sa famille dans l'IA. Correspondant signé Édouard Maille à suivre. Et puis en France, l'ancien Premier ministre François Bayrou en dit plus sur la primaire du centre qu'il appelle de ses voeux. Les détails dans ce journal avec Charlotte Urien-Tomaca. Mais d'abord, notez dès à présent ce rendez-vous. Ce sera demain matin sur les antennes de RFI et sur nos environnements numériques. 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En Allemagne, 2 semaines après l'énorme poussée de l'extrême droite dans l'état de Saxe-Anhalt, 2 nouvelles élections ce dimanche à Berlin et en Mecklembourg Poméranie occidentale. Les bureaux de vote viennent de fermer face à la gauche radicale dans un cas ou face à l'extrême droite dans l'autre. Là encore, les résultats devraient faire trembler Friedrich Merz. Pascal Thibault, vous êtes en ligne de Berlin.
8: Oui, effectivement, et c'est tout à fait inhabituel. Le chancelier va prendre la parole dans quelques minutes depuis le siège de son parti. D'habitude, ce genre de prise de parole est réservé au lundi, lorsqu'on peut analyser de façon un peu plus approfondie les élections. Les premières estimations qui viennent de tomber montrent que, notamment dans la région du Mecklembourg, où la CDU devait faire un score historiquement bas, et bien la CDU ne ferait que 5%. Il n'est même pas encore sûr, à l'heure actuelle, si elle pourra avoir une représentation parlementaire. C'est juste les 5% qui sont nécessaires. Donc c'est un véritable tremblement de terre dans cette région. L'AFD arrive en tête devant les sociodémocrates, mais qui devrait pouvoir conserver le pouvoir en s'alliant à 2 autres partis de gauche. À Berlin, pour la CDU en difficulté, c'est un score médiocre avec un recul de 8 points par rapport aux élections d'il y a 3 ans. Et c'est un formidable succès pour la candidate de gauche, dont le parti passe de 12 à 26%. Et qui a donc donc la main aujourd'hui pour former un gouvernement. C'est donc une mairesse représentant le parti de Die Linke. On a parlé ici des faits Mamdani qui pourrait demain gouverner la capitale allemande, et la CDU qui gouvernait Berlin va sans doute devoir rendre la mairie un autre échec également pour le chancelier et pour son parti.
7: Et puis on va suivre donc dans quelques minutes cette intervention exceptionnelle de Friedrich Merz, le chancelier allemand, et on vous retrouvera dans une heure, Pascal Thibault, en ligne de Berlin. En Russie, on devrait avoir les premiers résultats officiels des élections législatives dans la soirée. Il n'y a pas vraiment de suspense pour le coup, pas du tout. Même le parti de Vladimir Poutine, Russie Unie, devrait garder la main mise sur le Parlement, la Douma. La plupart des candidats opposés à la guerre en Ukraine ont été exclus du scrutin. Ce sont les premières législatives en Russie depuis le début de l'invasion à grande échelle de l'Ukraine. Pour la première fois, elles se tiennent également dans les quatre régions ukrainiennes partiellement occupées et illégalement annexées par Moscou en 2022. 9 circonscriptions y ont été créées pour envoyer à la Douma autant de députés censés représenter ces territoires. Un scrutin organisé dans un climat de menaces et de coercition, Luc Alazo.
9: Originaire de Crimée, Alena Lyonova a quitté la péninsule après son annexion par la Russie en 2014. Depuis, elle documente pour l'ONG Zmina les violations des droits humains dans les territoires occupés.
10: La Russie a créé une situation dans laquelle il est impossible d'éviter de participer aux élections. Quelqu'un peut frapper à votre porte et un militaire armé peut alors simplement vous conseiller de participer au scrutin.
9: Dans ces régions de l'Est et du Sud de l'Ukraine, le vote anticipé a démarré fin août. Sur des images tournées dans un village de l'oblast de Donetsk, on peut voir un soldat russe armé, le visage masqué, aller de porte en porte avec une urne. Universitaire, Serhiy Danilov échange régulièrement avec ses contacts restés sur place.
11: Les personnes qui ne se rendent pas aux urnes sont menacées d'être inscrites sur une liste de citoyens jugés peu fiables. Elles seront alors presque à coup sûr jetées à la cave, comme on dit.
9: Autrement dit, détenues arbitrairement. Pour Serhiy Dubovik, vice-président de la commission électorale ukrainienne, l'objectif du
12: Cette imitation de procédure électorale vise à légitimer l'occupation d'un territoire ukrainien reconnu comme tel par l'Organisation des Nations Unies.
9: L'OSCE, l'Organisation pour la Sécurité et la Coopération en Europe, a déjà prévenu les résultats de ces élections russes dans les territoires occupés n'auront aucune validité au regard du droit international. Luc Alazo, Kiev, RFI.
7: Oui, des législatives qui ont duré 3 jours et ont été marquées par plus d'un millier d'attaques informatiques, c'est ce qu'affirme la commission électorale. Donald Trump a annoncé ce week-end la création d'une task force sur l'intelligence artificielle et la création d'un poste de tsar de l'IA, un responsable de l'administration en charge de cela. Le président ne souhaite pas mettre en place de mesures pour réguler, vous le savez, le développement de l'intelligence artificielle, alors que de nombreux acteurs du secteur et les patrons des leaders du secteur ont appelé à freiner son développement. Donald Trump lui estime que tout arrêt donnerait un avantage à la Chine, mais le Washington Post a publié ce dimanche une analyse des investissements de la famille Trump dans l'IA et le journal évoque de possibles conflits d'intérêts, Edouard Maille.
13: Parmi les transactions financières depuis son retour à la Maison-Blanche, de nombreuses concernent des entreprises de puces électroniques, de serveurs et dans le domaine énergétique. Et leurs valeurs ont baissé en début de semaine après les demandes de ralentir le développement de l'IA, même si l'on ne sait pas si le président dispose toujours de ses investissements ou s'il les a vendus car cela n'est pas publié en temps réel. Le Washington Post souligne aussi que les entreprises de Donald Trump se rapprochent de plus en plus d'autres secteurs de l'IA. La maison mère de son réseau Truth Social avait annoncé une fusion avec une entreprise dans le nucléaire qui cherche à compenser la hausse de la demande d'électricité, en partie provoquée par l'IA et les data centers, et les fils du président investissent aussi dans ce domaine. Contrairement à ses récents prédécesseurs, Donald Trump n'a pas placé ses investissements dans une structure gérée par une personne indépendante. Un porte-parole de la Maison-Blanche a affirmé qu'il n'y avait pas de conflit d'intérêts et que des managers indépendants réalisent l'entièreté des investissements du président. Édouard Maille, Atlanta, RFI.
7: C'est un petit bout de France dans l'Atlantique Nord. Le président français Emmanuel Macron est à Saint-Pierre-et-Miquelon, l'archipel au large du Canada. L'occasion justement de rencontrer ce dimanche le premier ministre canadien, Mark Carney, qui est arrivé tout à l'heure sur place, une rencontre, alors que le Canada, vous savez, est en plein bras de fer avec son voisin états-unien et en particulier avec le président Donald Trump. La politique en France, c'est aussi ce dimanche dans le Sud, les élus et les militants Modem qui étaient réunis pour le le dernier jour de l'université de rentrée du parti centriste. Et c'est le patron du parti, François Bayrou, qui a clos la session en appelant de nouveau à une primaire transpartisane, incitant les candidats déclarés à confirmer leur légitimité. Charlotte Urien-Tomaka, l'ancien Premier ministre, en a dit un peu plus sur les modalités de cette primaire.
14: La fin du deuxième quinquennat Macron approche et le MoDem ne veut pas disparaître avec le macronisme. Pour tenter de se maintenir au centre du jeu, François Bayrou a à nouveau agité ce dimanche son souhait d'une primaire des non-alignés du courant central qui ne veulent ni d'Édouard Philippe ni de Gabriel Attal. Mais cette fois, il en précise les contours.
15: On appelle toutes celles et tous ceux qui sont intéressés, qui pensent qu'ils ont un projet pour le pays. Alors il y a un filtre évidemment nécessaire. Moi je propose quelque chose de très simple, c'est 10 signatures de parlementaires. Et ça, je propose qu'on le fasse avant la fin octobre.
14: Et il adresse un message aux principaux intéressés.
15: Alors on nous dit que c'est impossible parce que ceux qui sont déjà avancés ne se retireront jamais. Est-ce que je puis adresser un message personnel à ceux que nous connaissons le mieux, en tout cas à deux d'entre eux, à Gabriel Attal et à Édouard Philippe? Qu'est-ce que vous craignez en refusant cette sélection?
14: En installant l'idée que l'offre actuelle n'est pas satisfaisante, François Bayrou veut faire émerger une solution dont il serait à l'origine et dont il pourrait être le centre comme en 2017. Mais cette troisième voie, allant de la droite à la gauche modérée, ne suscite pour le moment pas d'engouement dans l'opinion, ni chez les principaux concernés.
7: Charlotte Urien-Tomaka, 16h10, temps universel RFI. À suivre Mondial Sport, prochain journal dans une heure. À tout à l'heure.
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0: 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La drogue, donc, sur les, encore des arrestations, des arrestations arbitraires, Gettmurt, puisque sans compter, il y a au moins 300 à 400 prisonniers d'opinion. Le chiffre, on ne le connaît pas. Sans compter, Atman, ça, on oublie souvent de le dire, sans compter que ceux à qui on retire le passeport.
1: Oui, ceux qu'on empêche de sortir, quoi.
0: De sortir.
1: Les ISTN, voilà. Qui sont sous ISTN, interdiction.
0: De quitter le territoire national, un truc comme ça.
1: ISTN, interdiction de sortie du territoire national. National.
0: Voilà. Donc ça, c'est pour ça qu'on a surnommé ça une prison à ciel ouvert.
1: Ciel ouvert.
0: Hein, donc, je pense que parce qu'il n'y a pas assez de place dans les prisons.
1: Oui. Peut-être,
0: alors,
1: oui.
0: Ou alors, oui. Ou alors, s'ils sont en prison, il faut les nourrir, ces gens-là.
1: Il faut les nourrir. Et puis, ce qu'ils font, c'est que, par exemple, pour les prisonniers kabyles. Ils les transfèrent dans le désert ou très très loin pour que leurs parents ne puissent pas leur rendre visite. Ça, c'est horrible.
0: C'est dégueulasse, ça. Oh, c'est pas possible. C'est de l'argent, mais oui. Oui, mais c'est tu vois, il faut quand même en parler. C'est vrai que la population, la fabrique de notre communauté, il y en a où de la nas l'homme parce que c'est là peut-être tel chouarat ou rare la nas. J'ai entendu dire là, même parmi les gens que je connais, où l'on mène là, bah il y a des prisonniers d'opinion, où l'on mène là, bah il y a des prisonniers politiques.
1: Ils ont alors bon. C'est des gens, soit ils ont peur, ouais. Soit ils sont ils sont de mauvaise foi.
0: Ah oui, il y en a beaucoup qui sont de mauvaise foi, alors oui. Parce qu'il y en a une majorité. Hein.
1: Oui. Et puis bon, dans les discours officiels, il n'y a pas de prisonniers d'opinion.
0: Ah oui.
1: Il n'y a pas de prisonniers politiques.
0: Ah oui, bah, c'est normal. Ça, tu les captes Canal Algérie. Donc Canal Algérie, ça va dans le sens du gouvernement. Après, de l'État.
1: Et puis, t'en as qui te disent, ben, s'ils sont en prison, c'est qu'ils ont, ils sont coupables.
0: Il y a une raison.
1: Ils ont fait quelque chose.
0: Voilà, ouais. Tout à voilà. Fait. Exactement. Ah. Ça, je l'ai entendu dire. Mmh. Voilà. Et puis, bon, on parlait de l'autre fois des incendies. C'est vrai, les incendies en Kabylie, c'est
1: récurrent. C'est toutes les années.
0: C'est toutes les années. Et ce qui nous choque un petit peu, c'est qu'actuellement, depuis le temps, le bilan n'est toujours pas été fourni. C'est-à-dire qu'on nous annonce 14 morts, alors qu'il y en a d'autres qui avancent 300, voire 400 morts. Pourquoi tente-t-on d'annoncer vraiment la réalité des choses? Surtout qu'il y en a qui ont filmé des fosses communes où il y avait, on ne les a pas comptées, mais où il y avait quand même plus de 14 morts.
1: Il faut plus croire les gens, les villageois, plutôt que les chiffres officiels, parce que bon, les villageois, ils se connaissent tous.
0: Ils se connaissent.
1: Ils savent qui est mort, qui est blessé. Voilà. Donc, pourquoi ils ne veulent pas divulguer les vrais chiffres? Ben, il y a certainement des raisons. Des raisons, voilà. C'est pour limiter leur responsabilité. Ils pensent qu'en donnant un petit nombre de morts, bon, ça minimise un petit peu leur responsabilité. Et voilà. Parce qu'ils sont coupable. On ne peut pas dire que... Bon, on ne peut pas affirmer vraiment que ce sont les autorités qui ont mis le feu, mais en tout cas, ils sont coupables de ne pas avoir prévu les moyens nécessaires pour arrêter, pour prévenir et arrêter les feux.
0: C'est vrai, je crois qu'on a un appel à la fin, on continuera ça tout à l'heure. Allô, allô.
2: Allô.
0: Azoul.
2: Azoul, à Momo.
0: زول سليمان.
2: زول فلاك يا سليمان.
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3: Il y avait des monde chez moi, je peux pas y aller.
0: Ah bon, c'est pas loin de chez toi, arrête.
3: Ouais, mais il y avait des monde chez moi.
0: Ah, d'accord. Une certaine huitante, à Zorn, si là, le Corbusier.
3: Oh, le Corbusier, ça fait longtemps, j'ai passé plusieurs fois. Pour voir quoi? Pour voir les murs, c'est pas la peine.
0: Ça a une histoire, les murs.
2: Ah, ils ont une histoire. Mais,
3: pour voir les murs, il n'y a rien de spécial.
2: Ah
3: rien.
2: Si, ils ont une histoire, les murs.
3: Oh, l'histoire... Ça m'appartient pas.
2: Mais...
3: Ça m'appartient pas.
0: Il n'y a rien qui nous appartient, Slimane.
3: Il n'y a rien, voilà.
0: Ouais, il n'y a rien. Mais quand même...
3: Je voulais parler.
0: Oui, dis-moi.
3: Nadia Messaoui.
0: Oui.
3: Et comment ça se fait à la télévision, ils ont arrêté, mais pour quelle raison?
0: Eh bien, Hachman Lakhdinia.
1: On en a parlé tout à l'heure, personne ne sait vraiment...
3: Il y a un problème là.
1: Oui, il y a un gros problème.
3: Mais pourquoi?
1: Eh bien, parce qu'elle a donné son opinion sur les élections qui se sont passées le 2 juillet.
3: Ouais.
1: Eh bien, voilà, visiblement, ça ne leur a pas plu, et ils l'ont mise en prison.
3: Mais il a pas dit quelque chose de méchant.
4: Non.
3: Eh bien, alors pourquoi elle met en prison les gens? Alors, t'as pas le droit de parler, t'as pas le droit de rien dire.
1: Ah ben, c'est un peu ça, c'est ça.
3: T'as pas le droit d'écouter. Mais c'est pas normal, ça. Qu'est-ce que c'est pire?
1: Eh non, c'est pas normal.
3: Mais c'est un pays de merde. Mais c'est un pays de merde. C'est un gouvernement de merde. C'est un gouvernement.
0: Hachek.
3: Un gouvernement. Hajaloun, Hajaloun. Voilà. Hajaloun. C'est un gouvernement de merde. Parce que Wundetkun. Mais on y va comme ça. Où est-ce qu'on y va y aller?
2: Ouais, c'est vrai.
3: On y va comme ça. Où? Allez où? Ouais.
1: C'est
3: Malgré les balles flanards, mais ça le touche beaucoup.
2: Mais en plus, c'est le...
3: Ça le touche beaucoup parce qu'il défend, notre patriote. Il défend notre langue.
2: Oui. En plus, à Sliman, c'est le propre de l'humain. Il se révolte contre l'injustice. Quand une injustice, il parle de la vie, il se révolte, c'est normal.
3: Mais ça devient grave. Mais ça devient grave. C'est-à-dire, on dit qu'on a fait un drone, on a fait un drone, on sera condamné. Mais on sait qu'on est pas allé comme ça. Mais arrêtons de faire des carnages comme ça, là. Arrêtons de faire des problèmes comme ça, là. Vraiment, on n'a rien compris.
2: Ouais.
3: Les gens, t'as pas le droit de parler, t'as pas le droit de discuter, t'as pas le droit de manger, t'as pas le droit. Ah merde! Oh, il y en a marre!
1: C'est révoltant.
3: Mais c'est révoltant, bien sûr, c'est
1: oui,
3: révoltant.
1: Oui.
3: Mais bien sûr, là, qu'est-ce qu'il y a? La dépendance, le Zaïre, grâce à nous, grâce à la Kabylie. Autrement, ils n'auront rien et tout. Voilà.
1: Et puis, ceux qui se sont sacrifiés...
3: Le colonel est misouère à l'Israël. Le colonel est le français. Le colonel est misouère. Il couvre le français sur le sas. Il ne faisait pas ce coulis. Il est rentré qui a été le hefz. C'est pas normal. Allô. Alors, ceux qu'on est pas comme ça.
0: Asseline, ils sont pas rancuniers, les Français. Puisque on a pris les hommes pour les foutre dehors, c'est vrai, c'est vite fait. Non, c'est un petit peu d'humour. Hein.
3: Grâce à la Ouïa 3. Hein.
0: Ah oui.
3: Grâce à la Ouïa 3, parce que le Kini a dit c'est mort. Grâce à la Ouïa 3. Autrement, le Kini a dit c'est mort.
2: Mais même Asseline. l'opération jumelle, il a eu lieu.
3: L'opération jumelle, c'est pas tâché contre
2: 4. Eh, c'est moi qui l'ai là.
3: Jusqu'à 62.
2: Oui,
3: jusqu'à 62, l'opération,
2: oui.
3: Opération jumelle en Kabylie.
2: Voilà.
3: Il est encerclé, voilà. Du 1Z.
2: Oui, oui, oui.
3: Ah, mais j'étais là-bas, moi. Ah, bon. Eh, ben, bien sûr. Le 1Z, il était encerclé. Encerclé partout. Il ne peut pas bouger. Et voilà,
2: Non, non, ce... il faut pas l'arriver là. On va tuer des innocents.
1: Et ceux qui sont...
3: Pendant la guerre, il y avait des innocents aussi.
2: Ah oui, effectivement. Atma qui veut dire quelque chose.
1: Ceux qui se sont sacrifiés pour libérer le pays, ils ne l'ont sûrement pas fait pour que leurs enfants, leurs femmes, leurs filles, leurs sœurs, leurs mères soient en prison.
3: Et bien sûr. Mais ben oui.
1: Ah.
3: Mais ben oui.
1: C'est inadmissible.
3: Oui, mais alors attends, tu veux le habs. Oui, dans ce cas-là, tu veux le habs. Mais c'est pas normal. Alors, ils se trouvent le courrier quand ça fait là. Juste la Kabylie là. Ça touche pas ailleurs. Juste la Kabylie. Le premier, on ramène là, parce qu'ils nous aiment pas, ils nous aiment pas. Donc, le pauvre, ils ne les aiment pas. Soit bombe, soit Bouteflika, soit d'autres. Il y a tous les présidents qu'ils ont passés en Algérie. Et là, je suis un Hablen. Ou là, je suis un Hablen. Ou Oshnana. Voilà. Il ne veut pas nous voir.
2: Eh oui. C'est comme ça. Alors, juste pour te. Pour te présenter un petit peu Nadia Moussaoui, elle est connue sur les réseaux sous le nom de Tamazirt Moussaoui. Elle est enseignante de langue amazir.
3: Voilà, c'est ça.
2: À Chorfa, Wilayat Bouira. Mais elle est originaire de Mchdella. Elle a été condamnée, justement, mandat de dépôt par le juge d'instruction près du tribunal de Mchdella. Alors, au fil des années... elle s'est fait connaître bien au-delà des établissements scolaires. Elle a créé une chaîne YouTube où elle enseignait justement, elle donnait des cours de Kabyle. Ouais. Donc c'est quelqu'un qui défendait vraiment sa culture.
3: C'est normal.
2: Alors
3: c'est normal.
2: Le mercredi 9 septembre, elle a été placée sous mandat de dépôt par le juge d'instruction du tribunal de Mchdella à la suite d'une publication diffusée sur Facebook. Selon les informations communiquées par sa défense, la publication concernait son opinion personnelle à propos du vote lors du scrutin législatif du 2 juillet. La justice a retenu contre elle le chef d'accusation d'obstruction à une opération électorale.
1: Et puis, qu'est-ce que c'est que ces façons d'emprisonner une personne avant qu'elle soit jugée ?
2: Ah oui.
3: C'est incroyable.
1: Ils te mettent en prison en attendant que tu sois jugé.
2: Et qu'il soit jugé. Eh oui.
3: Parce qu'il enseigne la bazirte, et donc ils n'aiment pas ça.
2: Ils n'aiment pas.
3: Voilà. Parce qu'ils enseignent la bazirte, et bien ils ne veulent pas. Voilà. C'est pour ça les jeunes, ils sont en train de partir d'Algérie. Il y en a beaucoup qui partent d'Algérie. Ils se noient à la mer, on a comme des morts. Ils sont des phares, on a comme des morts. Parce que le pouvoir qui vaut rien, c'est un pouvoir de salopards, de traite, de mokharin, de khatal. Ah, je dis bon, club.
2: Allez. Voilà. Ça y est. T'as fini ?
3: Ça y est, j'ai fini.
2: Ça m'énerve. Merci en tout cas pour ton coup de... coup de gueule. Ouais. Mais ça, c'est vraiment, c'est très fort de ta part. Merci à Slimane.
3: Merci, au revoir.
0: Justement, puisqu'on parlait de ça, le Habs et compagnie, Athman, il nous a choisi une très belle chanson de
1: Ed Flaoul
0: et Smith, Barouagia.
1: Barouagia.
0: Donc, on va écouter Barouagia, puis on continue en conversation.

0: Et voilà. Balwa Guia, Alia et Flaouen, qu'il repose en paix. À l'appel. On écoute. Allô, allô.
1: Azul, Momo.
0: Azul. Mohamed Harouz.
1: Azul, oui.
0: Comment il va?
1: Oui, comme un peu les parigots.
0: Comme un parigot.
1: Oui, maintenant, on a commencé à goûter un mot.
0: Oh.
1: Ah oui.
0: Tu as dit que tu as dit Mohamed?
1: Ah, écoute, nous dit que nous avons l'âge.
0: Ah.
1: Voilà.
0: Non, c'est encore jeune.
1: Azul, Mali.
2: Azul,
1: Azul. Azul. Tu as quand même pas profité de ton séjour. On est aux États-Unis, l'Amérique du Nord, Canada.
2: Au Canada, au Canada.
1: Eh ben, mais quel carnet romien, carnet qui les voyages forment l'homme.
2: Forme l'homme, enfin, oui, il forme la jeunesse, mais je ne suis plus tout jeune, Kenya.
1: Non, mais allez, mais carnet qui déforme les portefeuilles.
0: Ça, mais bon, mais Mazal Mix et Hamazal Khaddam, c'est bien.
2: Ah, oui, oui, oui.
1: Heureusement.
0: Il n'y a personne qui est parti avec ses sous dans la tombe. Hein.
3: Ah non.
1: Ah, oui, ah, de toute façon, il y a un deck à circuler sur une aile, on a les poignets au nord.
0: Oh, t'as rejoint, je m'en fous.
1: Ah, donc, c'est une chouette de son vivant. L'héritage, ou lèche.
0: Ah, si, tu leur donnes les étages, hein.
1: Aïe, aïe, aïe.
0: Si, si,
1: tu l'héritage. L'héritage.
0: Ah, l'héritage, j'ai compris, ah, oui. les étages.
1: Ah, on connaît, de toute façon, c'est cher, les lèches.
0: Il n'y a rien. Voir s'il n'y a pas un oncle, un cousin qui est mort, le grand-père, et pour un héritage. C'est sûr que c'est vrai. Parce qu'eux, il y a l'héritage qui suit le coup. Le cunir, rien du tout. Déjà, elle a le droit à rien. Alors, fais ça.
2: La moitié.
0: Elle ne la prend pas par respect vis-à-vis.

0: Son frère, elle dit, je te donne tout. Hein? C'est rare des femmes qui prennent leur héritage. C'est vrai, hein? Alors, tout là,
1: Non, Seigneur, c'est la chanson dit Saddam, elle veut son poison de dormir par un. Et la première fois, la première fois, il pleurait chaud de larmes. Voilà. C'est des chansons intemporelles. Voilà.
2: Oui, bien sûr.
1: Oui, mais les propos des uns et des autres, c'est un guérou de ces manières d'autres, qui n'y a pas de simonin dans le Zahir. L'indépendance et l'État qui est, mais le peuple n'est pas libre.
2: Tout à fait.
1: Qui n'y a pas de l'histoire des illusions, il n'y a plus d'illusions. Je dirais, chaque Kabyle a ses gains, je dirais militant, au sens noble du mot, et Ouarerbi, c'est un condamné en sus. ارجز ديك ساس واش مو عايش ميم يل فيل سونار يوتيك مثلا باش روماركين زري غادا الا في توت اون تورني اللي خدم غادي لامريك دي نور اون لوكورونس اوسي كندا اما كتقارن كوم ناين سفر اللي هي يونيستين كي بيزي سو لوي ادرا يحبس لينا مي سي سي سي با فاسيل اما كتقارن سي با فاسيل
2: توت افي
1: toute une panoplie, si Ardan, 102, 105, 115, et ainsi de suite, on va voir un match de l'action politique et l'action culturelle.
2: C'est ça.
1: La
2: culture, il faut qu'elle soit folklorisée. Sinon, voilà. Ça, il l'accepte.
1: Exactement. Par exemple, il m'a regardé que les arabes, et évidemment, il a le talent, il a l'expérience, il a fait en tant que commandant de l'Aïlène, peu importe, officier de l'Aïlène et tout, et aussi il a assumé des carrières de Gérawi Maziron, et bien, voilà, tout le cheminement, il anticipait déjà à Dizoron. Même Français, à un moment donné, la complicité de Français avec le Maroc, ils ont essayé d'attenter contre lui. Il n'y avait que Pompidou qui était Pompidou, par l'intermédiaire du nom de Coulis, il est Sidex, il occupait quelque chose d'île Élysée. C'était un Normand d'ailleurs, Jacques Benet, il s'est dirigé, il n'est suivi à Mjimat, il n'est souvent ça, il n'est pas un Nerkouli, à chaque fois, il n'est pas le Dina, il s'est dit Pompidou, il s'est mis à Rabelik, à se parler par une autre, y compris Kirim Belkacem, à Chourat, كريم بالقاسم اشو سينا غينات محضارات اني ساو دي اسمي دي كراي لوم ديرا اني ساو دي اني تقدر التمازيغ القبيل كنت نتاوي 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
2: Ça ne m'étonne pas.
1: Oui, il a essayé d'attenter contre Mouhdara. Et Zenouan et Zichoufane, Zenouan, j'ai une investigation dernièrement personnelle, il me fait raconter que je la famille Batoum, et bien Zenouan est là. Zenouan est le trésorier. Zenouan est le trésorier. Où est le MDRA, c'était un certain Moula Chaven. Moula Chaven, j'ai une dernièrement une petite recherche personnelle, au fur et à mesure, le VVS, ils ont organisé la SM, elle est forte dans tout, elle est forte dans tout. Et bien, le Gosselier, tu as dit que nous avons dit que c'était à Alger, dit l'autoroute, c'était à Alger, un accident. Elle est Sagin, où il y a des Christiani se poser des questions. Et d'ailleurs, Mouhla Ahmad Mounes, aussitôt, il a fait connaissance avec le Mouhla Arab. تقليب وسناد نتقليب إن ذاشو الشاف المولان أرمي دينا يون إنش فوالا ذير جانت الفبس الجميلة إن فمتوث اللي نسمعته 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
1: 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Premier groupe de femmes algériennes qui chemin à l'Olympia. Je vous le dirai. En 78. D'ailleurs, c'est un papier de 5 pages. Ça a été dit. Il y a des émissions qui ont été les émissions à Kétiri Ardisson.
2: Oui, c'est possible. Voilà. C'est vrai que voilà. Moi, je n'ai pas souvenir.
1: Et tu vois, qu'est-ce qu'elle devient, la maison Sinmanazm?
2: Je crois qu'elle a été vendue. Hein.
3: Oui, elle a été vendue aux enchères et puis...
1: Elle a été vendue en viager.
3: Non, aux enchères.
1: Elle a été vendue en viager.
3: Ah oui,
1: j'ai
3: entendu ça. Ouais. Ouais. Ah oui, parce que c'est du temps de
0: sa femme. Parce qu'il y a sa
1: femme en gros. Oui, oui, oui. Parce que c'est quand même que les maisons... Ça, même ça fait en 2020 créé d'Hervé et Bruno, on ne s'est pas entendu, c'est personnel, mais M4Karl, Niras Mahasati Diner sur les radios et tout, M4Karl, il est vendu en viager.
3: Voilà.
1: Zaram, voilà, c'est quelqu'un du coin, c'est un commerçant, c'est un boulanger, il y avait un consortium, soi-disant, quelques militants kabyles, c'est pas possible, il faut un entretien. À 60 km de l'aéroport, c'est un endroit isolé.
0: À l'époque, il parlait d'associations pour l'acheter, pour faire un musée, un truc comme ça. Bon, c'est vrai que c'est pas évident. Les associations sont éphémères. Hein.
1: Oui.
0: Aujourd'hui, il y a une association, le lendemain, il n'y en a plus. Hein.
1: Oui, ouvrir clore mon propos et une atteinte. Chatrigad donne une somme nocturne. Mon quelqu'un des grandes puissances mondiales, même les grandes puissances. Regardez, comme tu vois la géopolitique se gêne au ring. Mais que le Français est chassé sur le terrain de sauter du coq à la nuit. أمكن فرنسا اللي شاسي دي ساحل ان غينا السيل مالي ايتو ايبا زمرغ او اندينيغ الساقين زي الناس يضرون الناس يلون كرسام اي ناس يترومب دي زيتازوني اي فون تتر شاسي تو وتو وتر اي ناس يجي سيل مايا نوريو خطأ ميم اللي بويسونس يقادن كي سديزي بويسونس avec le temps la géopolitique il s'avère qu'ils sont plus US qu'ils étaient avant. Alors, la Ligue internationale des droits de l'homme, la Ligue humanitaire, Amnesty International, j'ai milité plus de 5 ans avec l'Amnesty International. Et bien, il s'avère, je ne fais plus d'illusions. C'est bien les peuples, si ils ne libèrent pas, si ils mènent باش تشيرو اديس يون اكي ليبرين جو كارواك ساو تو ساو صبرق ستيه نكيني جو في بلو ديليزيون ريغاردي سكي سباس جادوني غي زرانا زرانا وين مكرويه كونفرنس نغندني غني زرانا سكي سباس اون الجيري
2: Oui,
1: exactement. Zaran externe. Et surtout avec les moyens technologiques. Mais Seguin, Mangachinim Kulway, le Hamis.
2: C'est ça.
1: Voilà. Le peuple, Mourish, le Chou, Anne, Khadim, Iman, Nan, Bachat, Shirov, Adia Souverani, Akilibéré, Nkinin, Anstagi, Samanara.
2: Je voulais revenir sur ce que tu avais dit tout à l'heure, ce que Lena. À tout militant kabyle a une épée de Damoclès qui est sur sa tête, au-dessus de sa tête. Mais je dirais que tout kabyle a un soupçon qui est porté sur lui.
1: Oui.
2: Tout kabyle.
1: Oui.
2: Qu'il soit du Mac ou pas.
1: Oui.
0: Voilà. Même s'il n'est pas du Mac, on lui colle l'étiquette Mac, hein, de toute façon. Hein. Et qui, tout kabyle est maciste quelque part. Mais bon, on ne peut pas le dire. Hein.
1: Il ne vous a pas échappé, Billy, qui même Assegui Mohamed Tajed. Je connais des militants avec lesquels j'ai milité en 2019-2022, bien avant. Hein. Le Covid a eu raison. Il n'a pas été à son terme. Mais néanmoins, Zorir, qui est des militants, Assegui le Hirak aussi, ils sont en prison. Hein. Le pouvoir, c'est quoi c'est un week-end. Hein. Voilà. Quand je sais bien, quoi des choses, tu vois d'air bien les leaders dans l'Aïnat, a posteriori, à Mchamma, a commencé, si les toiles, Sim Salihaj, Ami Toura Saadir et tout, ils ont regardé ma chouette, la vision, c'est comme qu'un rimen, c'est la lutte d'ego. Tout le monde m'a fait remarquer, quand même, Zain Toura d'Ambelik, l'hostilité. La haine anti-Kabyle s'est depuis la naissance du Mac. Est-ce que Farhad, qui est leader du Mac, est-ce qu'il y a une année sur les militants de Mouhadara, paix à son âme, un leader politique qui a une vision, il sent un cap, il aura déjà à dire, faites attention, à tout moment, il y aura un retour de bâton. Non, ma quête charade. En avançant, un dit, dans ma clé, un dit, etc. Regardez ce qui est un chou, etc. Il est fasciné dans une main. Ce qui est un peuple, un peuple qui se dit exilé démocratiquement, ma quête charade, il est bien. Amour, il sert à une armée, une rue, il sert à une économie. C'est des choses malheureuses.
0: Comment faire pour avoir une économie?
1: Une économie, Xemren, elle va constituer un peuple. Moussa va dans une armée derrière toi, je ne crois pas que Xemren va être notre hache.
2: Bon, après, bon, c'est vrai que ce sujet est clivant. Oui. Et c'est un sujet de division.
1: Mais il n'y a plus de tabou.
0: Je pense pour contrer ce genre de truc, Atman fut un temps, il disait toujours qu'on a laissé le soin aux autres d'écrire notre histoire. Et pourquoi le seul moyen qu'on a maintenant, c'est d'enseigner l'histoire réelle de ce pays. Il faut dire la réalité, la vérité justement historique. Il y a des historiens kabyles qui sont là.
2: Les dirigeants la connaissent l'histoire.
0: Oui, mais les dirigeants, d'accord. Mais plus on tarde, les dirigeants sont en train de laver le cerveau des gens. Avec l'arabisation, avec l'islamisation, maintenant, il y a la majorité, les 50% des Algériens, c'est
1: l'islamisation Ahmed Matkharad. Khassiani, il a été vaincu militairement, mais en 40, il est dans les cœurs et les esprits.
2: Ah, ouais. Idéologiquement, ils ont gagné.
0: Bah oui.
1: Il est en embuscade. L'islamisation, l'islamisation, il a dit dans son livre, il est toujours en embuscade. Les islamistes, mais l'islamisme, l'idéologie, elle est toujours dans les cœurs et les esprits des Algériens.
0: Mais ils ne l'ont pas vaincu puisqu'il a interdit d'en parler.
1: Oui.
0: Et donc il y a quand même une raison. Pourquoi interdire de parler des événements réels qui se sont déroulés?
1: Ouais, tu m'as dit, 7-8 ans, c'est là, une chimette à mot. Et j'ai dit, tu m'as dit, il serait la courrier du chemin. Un chemin, c'est là, c'est un dossier administratif, ils auraient des choses à dire. Comment on achète les gens à Segui facilement?
0: Dis-moi, t'as des nouvelles de Tafelka, justement?
1: Hein?
0: T'as des nouvelles? Moi, Tafelka.
1: Ah, on se voyait, on s'est vu deux à trois fois.
0: Oui, mais ça va, en termes de santé, hein?
1: Non, ça va.
0: Ah, bah ça va.
1: Non,
2: est-ce,
1: ça
2: que,
1: va.
2: Est-ce que tu te souviens, moment où on l'a vu à Créteil?
0: Oui, bien sûr. Ah oui.
2: On
0: ah,
2: le connaît.
0: Oui, bien sûr. Si, on l'a rencontré, oui, oui, bien sûr. Et oui, c'était le bon vieux temps.
1: C'est un bon vivant. Hein.
2: Oui.
1: Zoram aussi, il était animateur à un moment donné du BRTV.
2: Oui.
0: Ah. Oui, c'est ça. Non, non. Eh bien, écoute, bon courage à lui. Et merci pour ton appel, Mohamed.
1: Merci aussi de m'avoir donné la parole. Salama Diwar, Salama Katkarm.
0: Eh ben, on croise les doigts.
1: Eh ben, longévité, la radio, une attendante. Que des animateurs, Inès.
2: Merci, Zanmers.
1: Merci. Ah, je suis toujours à l'écoute. Hein.
0: Allez, reste bien à l'écoute. Alors, pour continuer, on va se calmer un peu, on va se reposer le temps de boire un verre. Donc, on va s'écouter avec Menglet, à Kounir d'Arbia.
2: Voilà.
0: C'est de circonstances, non? On écoute.

0: voilà, on tourne toujours autour du sujet à Koulikh l'Arabie.
1: Voilà, donc c'était une chanson de Mengillat qu'il a faite il y a longtemps, mais elle est intemporelle. Hein. Elle peut s'appliquer à ce qui se passe actuellement.
0: Elle s'applique.
1: Elle est tout à fait d'actualité.
2: Hassan Adon est un cas parce qu'il aime bien Mengillat.
0: Taka, qu'est-ce qu'il aime pas?
2: Ouais.
0: Hein, tu lui causes n'importe quelle, tu lui mets voilà, n'importe quelle chanson, il va te raconter sa vie. Alors, la vie de la chanson, je veux dire.
2: Ouais,
0: hein.
2: Ouais.
0: Voilà. Donc, Atman, tu reviens du Canada.
1: Oui.
0: T'as vu un petit peu comment la vie se déroule là-bas?
1: Ah ben, disons qu'en trois semaines, j'ai pas eu le temps de vraiment m'imprégner de ouais, la vie de là-bas, mais j'ai quand même un petit aperçu, un petit aperçu, et puis...
0: C'est quand même un vaste pays.
1: C'est un très vaste pays, très, très grand pays, les espaces sont immenses, pour aller d'une ville à l'autre, c'est simple, c'est 4, 5 heures, 6 heures, voilà. 7 heures de route. Du fait que c'est très vaste,
0: ouais,
1: les villages sont très très éloignés, les villes et les villages, les uns des autres.
0: Ouais. Voilà. La vie, comment elle se passe au Canada?
1: Moi, j'ai l'impression qu'ils sont plus heureux parce que les Canadiens sont plus heureux parce que j'ai vu le sourire sur le visage de pratiquement tous les gens que j'ai vus, que ce soit dans les petits villages, hein, par exemple dans le village dans lequel vit mon neveu, et ou dans les grandes villes, quand on regarde quelqu'un, il y a un sourire qui s'esquisse, voilà, j'ai l'impression qu'ils sont plus heureux, voilà. Et je m'étais installé deux ou trois fois à la terrasse d'un café, là où vit mon neveu, voilà, il y a des gens qui viennent entamer la conversation. Comme ça, ils te connaissent ni en noir ni en blanc.
0: Ouais.
1: Voilà, la terrasse d'un café, voilà.
0: C'est pas le cas des Parisiens.
1: C'est pas le cas des Parisiens. Même ici, avec les voisins, on a du mal à avoir un sourire ou un bonjour. Ou, ça m'a vraiment, vraiment marqué. Puis un jour, on s'était trouvé à Ottawa, qui est la capitale du Canada. On était en train de prendre des photos. Il y avait mon neveu et puis son beau-frère, le frère à sa sœur. On était en train de prendre des photos, puis spontanément, il y a une femme qui vient vers nous, qui nous demande « Est-ce que je peux prendre des photos avec vous ?» Voilà, comme ça. Des photos.
0: Tout à fait normal.
1: Tout à fait normal. C'est, voilà. Franchement, je garde un très très bon souvenir, parce que les gens sont avenants, comme je disais tout à l'heure, souriants. On a l'impression qu'ils sont bien. Ils sont bien dans leur peau. Alors, encore une fois, j'y étais en tant que touriste.
0: Bien
1: mais
0: sûr.
1: Est-ce que, vraiment, en vivant vraiment avec la population,
0: c'est différent.
1: Voilà, mais c'est différent.
0: Oui, mais en tant que touriste, tu as quand même rencontré notre communauté.
2: Voilà, c'est ce que
1: je dis,
0: la communauté kabyle.
1: Oui. Donc, j'ai assisté, on en parlait tout à l'heure, à une veillée hommage à Ali Flawin.
0: Le 40e jour.
1: Alors, je ne sais pas si c'était le cas. C'était le 7 août, un vendredi 7 août, à Montréal. Donc, il y avait Hassan Ziani, qui était le parolier du groupe, Ali Flawin. Donc, qui a fait un speech, donc, qui a fait l'entrée, qui a inauguré la soirée. Mm-hmm. C'était une veillée musicale. Mm-hmm. Donc après, il y a eu 5 ou 6 groupes de musique qui ont chanté des chansons d'Ali Flawin.
2: Ah, oui.
1: Uniquement d'Ali Flawin. Et c'était vraiment super.
0: Ah, oui,
1: très, très, très bien organisé. La solo, elle était très bien. Ça compte.
0: Ça compte, évidemment.
1: Voilà. Donc, il y avait une très bonne organisation. J'en ai gardé une très bonne impression. D'accord. Et j'ai comparé par rapport à ce qu'on fait ici. D'accord. J'ai trouvé quand même qu'ils étaient plus...
0: professionnels.
1: Plus organisés, plus professionnels.
0: Ah ouais.
1: Voilà, ça s'était très bien déroulé. Et puis j'avais assisté aussi...
0: Et le public, comment il était ?
1: Eh ben, il y avait une...
0: Il y avait quand même du public.
1: Oui, oui, il y avait 150 à 200 personnes dans la salle. Elle ne pouvait pas en contenir plus.
0: D'accord.
1: C'était impeccable. C'était impeccable. L'entrée était gratuite. Tu donnais... on donnait 20 euros pour payer la salle. Après, tu pouvais donner ce que tu veux. Voilà.
2: Bien.
1: Voilà, pour l'envoyer à sa famille, en fait.
0: Oh, oui.
1: Pour envoyer la famille d'aller. Voilà. Et la salle était pleine, c'était impeccable. Hein.
0: Très... Et la jeunesse kabyle, tu as pu en rencontrer quelques-uns, puisque tu sais qu'il y a pas mal d'étudiants kabyles qui sont installés au Canada.
1: Alors, j'allais... non, pas vraiment. J'ai pas vu d'association.
0: J'ai pas vu.
1: Voilà. C'est pour ça qu'il aurait fallu rester plus longtemps et puis fouiner, voir les assos, etc. J'ai assisté à une conférence à Montréal toujours sur le kabyle scientifique, les mots kabyle scientifique. Donc, le conférencier, il s'appelait Manaz Azali, quelque chose comme ça. Mm-hmm. Donc, l'intégration du kabyle scientifique dans les médias, dans les... voilà. D'ailleurs, j'ai acheté un gros pavé comme ça, mm-hmm. de mots scientifiques en kabyle.
0: Par exemple ? Un exemple ?
1: Ah ben, je te ramènerai le bouquin, tu l'apprendras. Voilà. La physique, comment on dit la physique, mécanique, comment on dit les électrons, comment on dit... c'était un docteur en physique nucléaire.
0: Oui, mais c'est vrai que... Il y en a qui se foutent un petit peu de nous, quand on est un petit peu militant kabyle. Quand tu parles avec de la famille ou des amis, tu leur dis, tiens, y a l'ordinateur est là, non, la télévision est là, non.
1: Oui.
0: On te dit, comment se fait-il qu'ils ont un nom ? Je dis, attends, avant la télévision, comment ? Il n'y avait pas de nom. Maintenant, il y a un nom parce qu'il fallait le trouver.
2: Voilà, exactement.
0: C'est tout ça.
1: Une langue peut avoir du retard, celle qui a du kabyle, de Tamazight en général. Mais ça reste une langue. Quand on s'en occupe, on l'enrichit, on l'épanouit et on peut travailler avec. C'est tout à fait possible. Ça dépend des locuteurs.
2: Voilà.
1: Ça dépend des Kabyles eux-mêmes. Ça dépend des Imazirnes eux-mêmes, en général.
2: En général.
1: Voilà. Et il y avait, à la conférence, moi, j'avais amené mes cousins. tant qu'il y avait mon neveu avec ses enfants, qui ont 16 et 18 ans. Il y avait les enfants d'un autre cousin qui vit là-bas, qui ont 10 ans, 15 ans, 16 ans. Voilà. Et il y avait d'autres petits jeunes qui avaient assisté à la conférence.
2: Donc, oui, mais la communauté, la Kabylina, est-ce que... ton avis, même en voyant, tu vois à peu près leur démarche, ce qu'ils organisent, est-ce qu'ils sont mieux organisés que la communauté ici en France ?
1: Je dirais que oui, parce que comme c'est une immigration choisie, ceux qui sont là-bas, ils ont des postes. Économiquement, ils sont, je dirais, à l'aise.
2: À l'aise,
1: voilà. Donc,
2: il n'y a pas un problème d'intégration.
1: Il n'y a pas un problème d'intégration.
2: Voilà.
1: Et puis, comme c'est une immigration récente, la plupart d'entre eux ont gardé le contact avec
2: l'Algérie,
1: avec la Kabylie.
2: Voilà, Kabylie.
1: Donc, la plupart d'entre eux ont vécu certains événements, donc ils sont plus actifs, plus engagés. Plus organisé pour défendre la culture et la faire connaître.
2: Voilà.
1: Oui, c'est vrai qu'économiquement, ils sont à l'aise. On le voit, on le sent.
2: Oui.
1: On le sent.
0: Oui, faut quand même...
1: Et ça, c'est important. Hein.
2: Ah, bien sûr que c'est important.
1: Contrairement à ici, on a un public, de prolétaires. Hein.
2: Ouais, voilà.
0: Les flèches.
1: Voilà. Quand tu as un concert, quand tu fais payer un concert à 20 euros, 25 euros, bah, y en a qui ont des difficultés à
2: évidemment payer.
0: Évidemment.
2: Voilà. Oui, oui.
1: Là-bas, ce problème se pose moins.
2: Oui.
1: Il se pose moins. Quoique ces dernières années, on m'a dit, hein, c'est la femme de mon neveu qui m'a dit, à Montréal, il y a beaucoup de jeunes qui sont venus, qui sont allés pour faire des études.
0: Ouais.
1: Alors, c'est très cher. Les études sont très chères parce que pour t'inscrire dans une école, une université, ils te demandent d'avoir à disposition un certain montant, 20 000, 30 000, 40 000 euros.
0: Je crois que c'est ça, c'est autour de 30 000, oui.
1: Alors, les gens, ce qu'ils font, ils réussissent à réunir cette somme, ils la posent en banque, ils ont une attestation de dépôt de cette somme, et tout de suite après, ils retirent l'argent, ils donnent cette attestation à l'université, et tout de suite après, ils retirent l'argent pour le rendre. Ce qui fait que ils se retrouvent sur le carreau pour faire les études.
2: Bien sûr.
1: Alors, en espérant, donc ils rendent l'argent en espérant, ils se disent, arrivé là-bas, je vais travailler pour payer mes études, etc. Et comme les lois ont changé, et ils commencent à serrer la vis, les Canadiens, et ils trouvent moins de travail. Ce qui fait qu'il y a pas mal d'étudiants qui se retrouvent
2: sur le carreau.
1: Ah, ils ne travaillent pas, ils ne peuvent pas payer leurs études, ils arrêtent les études, ils se retrouvent SDF. Ils se retrouvent sans papier, SDF. Et ça, c'est récent. C'est ce qu'on m'a expliqué.
0: C'est récent, oui.
1: Voilà.
0: Justement, je reviens à ce que tu disais tout à l'heure. J'ai retrouvé un truc, par exemple. Comment on dit un écran d'ordinateur, Mazir?
1: Alors, je n'ai pas appris par cœur les... Je te dis, je t'amènerai...
0: Agdil.
1: Oui.
0: Hein? La souris.
1: La souris...
2: Tardai.
0: Non, Amoumed.
1: Oui.
0: Ouais, tiens, ouais. Tu vois. Hein?
1: J'ai pas appris par cœur. Hein.
0: Allez, un ordinateur.
1: Avelkim.
0: Asselkim. Ouais, voilà.
1: Asselkim.
0: Ah, tu vois, il y a tout, tu vois. On...
2: Oui, bien sûr.
1: Mais une langue, bah, même si, il y a déjà les mots anciens qu'on n'utilise plus et qui peuvent revenir
0: bien sûr,
1: d'ailleurs, ils reviennent. Et il y a des néologismes. Hein. De toute façon, quand tu as rien, quand tu n'as pas un outil, quand l'outil n'existe pas chez toi,
2: tu ne lui donnes pas de nom.
1: Tu ne peux pas le nommer.
2: Voilà.
1: Mais. Si tu veux t'en servir, tu es obligé d'inventer un nom à partir d'une racine de ta langue, soit emprunter.
2: Voilà.
1: Et dans toutes les langues, il y a des emprunts. Absolument toutes. Il y a des emprunts. Donc, ça, c'est un faux problème. Une langue, quand on s'en occupe, elle se développe, elle s'épanouit.
0: Ah, c'est bien.
1: Oui.
0: On va s'arrêter 2 minutes, le temps de passer une chanson.
1: Oui.
0: Donc une dédicace à la maman de Monsieur Taka.
1: Oui.
0: Et Talvard Sliman Azem Amantas
2: Maraya.
0: C'est bien ça?
2: Oui.
0: Je ne me trompe pas.
1: Amantas.
0: Amantas, voilà. Tu vois, j'ai une bonne mémoire quand même. Je suis à Taka.
2: Allez.
0: Falchatri, qui est plus le Khatri, mec. Asséné à Mouli Amgez. Bon anniversaire, 86 ans.

0: Ça y est, le retour. Le retour à Team Lilith, vous êtes bien à l'écoute de Team Lilith, c'est sur Radio Onden 90.9, toujours en compagnie d'Atman. On t'a fait parler aujourd'hui. Hein.
1: Ah bah, je suis là pour ça.
0: Et puis, il a une sacrée mémoire, t'as vu, Ali ?
2: Ouais.
0: Mais c'est dans Zien. Oui. Voilà. Et puis, bon, ça, il nous aide bien, notre ami Julien. Et il joue bien la technique, hein, impeccable. Ouais. Il nous a appris une chose qu'on ne connaissait pas. Maintenant, on le saura. Alors, vous pouvez nous appeler aussi sur le portable, sur WhatsApp, c'est ça ? Et on peut la passer en direct.
3: Oui, sur le
0: premier. Voilà, et on a appris ça, donc maintenant, si vous voulez passer.
2: Sur le portable.
0: Voilà, on vous passe en direct, voilà.
2: Oui.
0: Il est fort, Julien.
2: Ouais.
0: Oui, je parlais avec Atman, justement, du social au Canada.
1: Oui.
0: T'as vu un petit peu la différence entre le social français et le social
1: canadien. C'est totalement différent. Le social canadien se rapproche plus du social américain. D'ailleurs, ils sont très influencés à tous les niveaux, hein, par les États-Unis, ouais, par l'Amérique, hein, qui leur fait des problèmes en ce moment.
0: Ah oui, parce que M. Trump, il veut les bouffer tout cru.
1: Et je suis allé visiter les chutes du Niagara, ouais, qui donnent sur le lac Ontario,
0: ouais,
1: que Trump veut rebaptiser en lac America.
0: Lac America. Ouais, ah.
1: Parce que la frontière entre les États-Unis et le Canada, elle passe au milieu du lac. Elle divise le lac en deux.
0: Il y a Michigan, Ontario et je ne me rappelle plus l'autre. Ouais, ouais.
1: Voilà, donc les chutes du Niagara, il y a une petite partie qui est américaine et l'autre canadienne.
0: D'accord.
1: Donc, entre parenthèses, c'était gigantesque, magnifique, les chutes du Niagara.
0: Donc de l'eau, ils en ont.
1: D'ailleurs, ils ne payent pas l'eau, hein, les Canadiens.
0: Ah ouais ?
1: Non, les habitants du Canada ne payent pas l'eau. Ah, vous avez des fleuves partout, des rivières partout, des lacs partout. C'est
0: Il n'y a pas de pénurie là-bas.
1: Même en juillet, août, c'était tout vert.
0: Ah ouais.
1: Tout vert. Alors qu'ici, on voit que tout est jaune, tout est...
2: Surtout cette année.
1: Oui.
2: Surtout cette année.
1: Donc, puis ils ont des forêts immenses, immenses. Quand on est allé à Tadoussac, c'est à 7 heures de route de Montréal pour aller voir les baleines.
2: Ah oui.
1: Et on est passé par Chicoutimi. Chicoutimi, il y a une université, il y a pas mal d'étudiants kabyles là-bas. D'ailleurs, on a passé deux nuits chez le cousin de la femme de mon...
0: D'accord.
1: Enfin, le neveu de la femme de mon...
0: Mmh.
1: Et donc, c'est 7 heures de route.
0: 7 heures.
1: Et c'est que des forêts.
0: Donc,
1: du bois, il y en a. Hein,
0: tous les déplacements, tu les fais en voiture, donc ?
1: En voiture, parce qu'on était, quatre.
0: Mmh.
1: C'est plus avantageux en voiture que... Et puis, bon, c'est vrai que...
0: Tu vois du pays.
1: Voilà, c'est un petit peu long, mais c'est agréable aussi de voir les paysages, d'admirer les paysages.
0: Et puis d'arrêter de pique-niquer quelque part.
1: Voilà, de s'arrêter, puis manger, boire un coup, se reposer. C'était bon. Et donc, ils ont beaucoup d'eau. Il y a beaucoup d'eau. Donc, pour les baleines, pour revenir un petit peu dessus, on a pris une croisière de 2h30, 3h. Donc, il fallait attendre quand même. Il faut être patient pour voir les baleines. On en a vu quelques-unes. Pas beaucoup, mais il y en avait quelques-unes qui sortaient pour respirer et elles replongeaient. Tu voyais leur...
0: Tu voyais Atman, il avait les yeux tout ronds, les yeux. Tout content. Ah, j'ai vu une baleine.
1: Voilà. Et puis, on est allé à Toronto aussi. Toronto, c'est à 7 heures de route aussi de Montréal.
0: On s'est
1: arrêté à Kingston, qui était l'ancienne capitale du Canada. On a passé une petite journée là-bas.
0: Et t'as réussi à parler canadien à la façon
1: en anglais,
0: canadienne ?
1: Le français.
0: C'est pas facile, hein ?
1: C'est pas évident. Il y en a qui parlent sans accent.
0: Sans accent, bien sûr.
1: Et il y en a qui parlent vraiment avec un accent.
2: Là,
1: moi, dans un resto, j'ai fait répéter 3 ou 4 fois une serveuse. Je ne comprenais pas ce qu'elle me disait. Bon.
0: J'ai oublié le mot.
1: quand tu parles, ils savent que tu n'es pas un local.
0: D'accord. Voilà. Ah ouais.
1: Quand tu es allé, l'un des derniers jours, là, je suis allé dans une épicerie du village où vit mon neveu pour acheter quelques petits cadeaux. Et elle m'a dit, vous avez un accent.
0: Ah oui.
1: Oui. Moi, pour moi, je parle normalement.
2: Ouais, bon, mais pour là, eux, oui.
1: Pour eux, j'ai voilà. un accent.
0: Oui, bien sûr.
1: Et donc, elle m'a dit, vous venez de France. Je lui ai dit oui. Elle me dit, je vais y aller dans une semaine pour voir une de mes parentes à Lyon.
0: Ah oui. Ah, tu vois. Dans notre région.
1: Dans notre région.
0: Ah, tu t'imagines. Ah, c'est super, ça. Voilà, c'est tout.
1: Au niveau architecture, j'ai bien aimé Québec, la ville de Québec. Parce que c'est l'une des premières villes que les Français ont construites.
0: Oui.
1: Donc on retrouve un petit peu ce qu'on voit ici, mais en plus beau, plus propre, plus beau. Avec l'architecture ancienne en pierre.
2: Oui.
1: C'est vraiment...
2: Puis
1: c'est très très beau.
2: Oui, puis c'est récent, quoi. Historiquement.
1: Historiquement, ouais, voilà. Le XVIIe siècle, voilà. Bon, c'est pas.
2: Oui, c'est pour 17e, ça que c'est
1: 18e.
2: Propre,
1: c'est pas. Voilà. Ouais. Il y a des endroits vraiment très, très, très, très beaux. J'ai vu un immense château, le château de Frontignac, qui est devenu un hôtel. Il est superbe.
0: D'accord.
1: Il est superbe. Et ce que j'ai moins aimé, c'est Toronto. Il n'y a pas de ville ancienne. C'est des gratte-ciels,
2: voilà.
1: des gratte-ciels. C'est ceux qui aiment ça, bon, ils sont ravis, mais c'est pas.
0: Mais c'est peut-être. Ils y habitent les gens ou c'est plus des bureaux?
1: Ah, ils y habitent.
0: Ils y habitent.
1: Oui, on a pris un Airbnb dans une tour, un gratte-ciel qui faisait une trentaine d'étages.
0: Ah oui.
1: Oui.
0: D'accord.
1: Oui, c'est des habitations, des bureaux, voilà. À Montréal, il y a quand même une ville ancienne, voilà. Une partie ancienne de la ville. Mais l'autre partie, c'est la ville nouvelle, gratte-ciel aussi. Voilà. Ottawa, beaucoup de gratte-ciel, mais beaucoup de monuments. C'est là où se trouve le Parlement qu'on a visité, le Sénat. Voilà, c'est quand même des... On retrouve un petit peu l'architecture
0: anglaise.
1: Romaine.
0: Romaine.
1: Avec les colonnes, avec les... Voilà.
0: Et les Indiens, on a rencontré quelques-uns.
1: Oui, on a visité la première fois que j'y suis allé, il y a une dizaine d'années, on a visité un village indien.
0: D'accord.
1: Un village indien, et j'en avais parlé, et le guide... à la fin de la visite, j'ai discuté un petit peu avec lui, comment ils vivent, pour savoir comment ils vivent, comment ils se sentent et tout. Il m'avait dit qu'ils ne se sentaient pas bien, parce qu'ils étaient un petit peu marginalisés.
0: Voilà.
1: Marginalisés. Non. Il y a certains kabyles qui sont au pouvoir, qui sont... c'est pas pareil, c'est pas du tout la même chose. Hein.
0: Uh-huh.
1: Il ne faut pas comparer. Mais il me disait que pour acheter une maison, par exemple, il est obligé d'avoir une caution, quelqu'un qui
0: porte... Un garant.
1: Un blanc.
0: Un garant.
1: Et ça, c'est...
0: Je crois qu'on a un appel, non
1: ouais.
0: Allô,
1: ouais.
0: Allô. Merci,
3: Asmen. Juste une question pour Asmen.
1: Oui.
3: Dans le Canada, Asmen. C'est-à-dire,
1: alors, ce qui se passe, je vais donner l'exemple de mon neveu. Il est là-bas depuis 15 ans. Donc, il est 15 ans. Il est canadien avec sa femme. Mais avant de partir, il avait constitué un dossier qui a duré 4 ans.
3: 4 ans?
1: 4 ans avant qu'il l'accepte.
3: Oui. D'accord, vas-y, Kemel.
1: Et donc, son dossier a mis 4 ans pour être accepté. Donc, convoqué à Tunis pour un entretien, convoqué à Alger, machin et tout. Et, bon, lui, il n'avait pas trop de problèmes. Il est dedans qu'il a un diplôme d'ingénieur avec sa femme.
3: Hein?
1: Et plus tu as de gosses, plus tu as des points.
3: Ah oui?
1: Oui. Et quand ils acceptent ton dossier, c'est que tu es sûr d'avoir un travail. Ils ne proposent pas à un, ils ne prennent pas les dossiers de son, de ceux dont ils sont pas sûrs de donner un travail.
3: Voilà. Ah d'accord. Voilà. Donc شغل ما الا كني فهمه ما غلطه سي السريه ضرغور شغل ما كني يا اين غارونتي اش غارونتي الخدمه ما
1: voilà c'est ça.
3: Skenak d'une garantie ma tkhdem ta par ma fougez.
1: Voilà.
3: Normal, si tu acceptes pas ça, c'est une autre paire de manches.
1: Voilà. Et si tu ne donnes pas le travail, le boulot directement, le poste directement, ils te font faire une formation.
3: Ah.
1: Ils te font faire une formation gratuite pendant 3 mois, 4 mois, 6 mois pour accéder au poste, au travail.
3: Ah, d'accord. Ah, ben, c'est la juste. Voilà. Vous avez dit surtout le village nord, à Saint-Isphane, au Kounid. Parce qu'à Tassi, Dinan, Gismour, demandez-nous de Gounvedon, il y a dernier, ça fait 4 ans, oui. Derrière, 5 ans,
1: oui.
3: Voire 6 ans, voire 10 ans, 2016. Mais là, je me rends comme garant. J'ai fait deux fois, un gars de la famille l'ont refusé, à Saint-Yanis, de Tsvous, à Chouar, parce que c'est un célibataire.
1: Ah, voilà. Oui, c'est vrai que.
3: Deux fois, il se remet un dossier. La garantie, mais l'ont refusé.
1: Oui, oui. Alors, j'ai discuté avec la femme de mon neveu. Elle m'a donné le cas

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1: Alors mon neveu, ils sont restés 5 ans pour avoir la nationalité canadienne.
0: D'accord.
1: Ça fait 10 ans qu'ils l'ont.
0: D'accord. Bah, voilà. Inch'Allah, on va faire bien. D'ailleurs, je me regarde, je regarde, دونك لو كان عندنا النعيم الصالحي كان يقرق من القبائل جوري نوي زري غارا سي اون انجستيس يون يزمر هذه خدمه كني بغا ويظنين ما يناد في الناس وين الله يا ربي الله الكذب العيب هذاك وعدا سي سوا المرني راه سليمي
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2: Merci, Taka.
1: Il faut surtout pas que les gens pensent que. Parce que par rapport à il y a une dizaine, quinzaine d'années, les lois ont changé au Canada. J'ai discuté un petit peu avec mon neveu et sa femme. Et les lois ont changé. Et
2: c'est plus difficile.
1: Il ne faut pas que les jeunes qui sont au bled, il ne faut pas qu'ils se disent voilà, le Canada, c'est le paradis. Il suffit d'y aller pour trouver un travail. C'est très difficile. Très difficile. Et ils commencent de plus en plus à changer les lois. Ils commencent de plus en plus à serrer les vis.
2: À serrer les vis.
1: Oui. Parce qu'ils ont compris que. Il y en a qui vont pour faire des études, mais comme on en parlait tout à l'heure, ils se retrouvent dans la panade.
2: Pas de boulot, ou alors ils vont faire
1: Ils abandonnent les études. Voilà, ils se retrouvent SDF. Moi, j'en ai pas vu, mais à Montréal, j'y suis allé 4 ou 5 fois en balade. Voilà. Mm-hmm. Mais on n'a pas vu vraiment les quartiers où.
2: Où il y a des.
1: Voilà. Oui. Mais la femme de mon neveu m'a parlé de certains cas qu'elle connaît.
2: Wow. Et souvent, bien sûr, c'est des étrangers.
1: Ah ben, c'est des Kabyles, hein, des Algériens.
2: Oui. Mmh. Et ben voilà, donc très bon
3: résumé.
2: Très bon sujet finalement qu'on a choisi, Atman. Ouais.
1: Oui. En tout cas, comme je disais tout à l'heure, j'en ai gardé un très bon souvenir. Alors, ceux qui ont l'intention d'y aller, ça sera vraiment une très bonne chose.
2: Est-ce que c'est plus facile de partir de France ou c'est pareil? Il faut quand même.
1: À quel niveau?
2: Pour partir immigrer au Canada.
1: C'est peut-être plus facile de partir d'ici.
2: Mais quand même, il y a un dossier à moi à monter.
1: Oui, bien sûr. C'est peut-être plus facile, oui.
2: Moi, j'en connais un qui est parti, il est resté une année, il est revenu. Avec sa femme et son petit.
3: Il a froid.
2: Voilà, parce que... Non, c'est le business. Et pourtant, il était kiné.
1: Oui.
2: Lui, il travaillait à l'hôpital, il avait son cabinet de kinésithérapeute, tout. Mm-hmm. Le gamin, il était inscrit à l'école. Ouais. Et ben financièrement, c'est pas ça. Ils sont rentrés.
1: Après, bon, c'est vrai que...
3: C'est peut-être que la vie, elle est chère, elle est plus chère qu'ici.
1: Alors, certains domaines, oui. Ouais, mais dans d'autres, c'est moins cher.
2: Mais c'est ce qu'il disait, Atman, c'est qu'il n'y a pas de social, si tu veux. C'est-à-dire la sécurité sociale n'existe pas.
3: Oui.
2: Donc, c'est t'as les moyens. Tu te fais opérer, tu tombes malade, t'es...
1: ils ont quand même tous une petite assurance à côté, personnelle. Comme pour la retraite, c'est pareil. Ouais, hein.
2: Pas tous, parce que c'est volontaire.
1: Oui.
2: C'est un petit peu comme les artisans.
1: Enfin, tous. Tous les gens sensés. Hein,
2: voilà, exactement.
3: Qui pensent à leur avenir. Quoi. Mm-hmm. Voilà.
1: Leur santé, à leur avenir.
3: Bien sûr. Oui, sinon, le Canada, c'est comme en Amérique, comme disait Coluche. En Amérique, si tu n'as pas un compte en banque, c'est que tu n'es pas malade.
2: Voilà, allez.
3: Voilà.
2: Voilà, donc on va revenir à un autre truc. Une chanson d'Ed Flaoul.
1: Oui.
2: Je vais aller la dire, mais juste avant de dire ça, récemment, ils ont trouvé encore une embarcation où il y avait 15 morts du

0: porte de Beaumerdès, c'est encore des gamins qui voulaient prendre le...
1: Ah bah
0: Taflouxé. Hein, Taflouxé. Donc, c'est pour ça qu'on a choisi un petit peu, dans cette circonstance, la chansonnette des Flaouns que tu as choisie.
2: Oui, alors, il y en a qui partent sur des embarcations au risque de leur vie. Il y en a qui se font emprisonner. Et il y en a qui se font interdire de sortie de territoire.
0: Parce qu'il y en a qui reprennent. Ouais.
2: C'est terrible, terrible, terrible.
0: Terrible. Eh oui. Et pourquoi ils fuient ces gens-là? Allez, je vais dire à Ed Flaouen, à dire qu'on n'oublie pas, puisque vraiment...
2: Bah, il a vécu à Saint-Étienne.
0: Eh bien oui.
2: Ces dernières années, il les a
0: pas loin de la plage Jacquard.
2: Voilà.
0: Eh oui.
2: On est allé le voir à l'hôpital.
0: Tout à fait.
2: Quelques fois.
0: Ouais, eh bien, on est allé la dernière fois qu'on l'a vu. On est arrivé trop tard.
1: Il était parti.
0: Allez, je vais dire à Ed Flaouen, on écoute.

0: Voilà, voilà. Tiens, je voulais juste quand même saluer un auditeur et sa petite famille qui nous écoute de Montpellier, Sénéra Zoulahmayana Sofiane. Merci pour ton petit message. Je suis content que tu sois bien arrivé. Après avoir passé une belle soirée hier. Et puis, tiens, on va lui souhaiter aussi longue vie au mariage de Tanina. Tanina, c'est une colombe, non, c'est ça?
1: Oui.
2: Non, Tanina, ah, c'est pas une colombe. Alors, il y a plusieurs
0: versions.
2: Ouais,
0: d'accord.
2: Une palombe, une...
0: Palombe. Quelque chose de joli, quoi.
2: Oui.
1: Voilà. Tanina, oui.
0: Voilà. Ah, donc, alors, longue vie à ton mariage, Tanina, et puis toutes nos félicitations, les félicitations de Radio Ondelle, bien entendu.
1: Ah, voilà.
0: Hein, voilà. Et chère à Sofiane, et ben écoute, comme chanson, nous allons mettre Dasliman, puisqu'il y a un qui s'est multidé à Danzglina, où je ferai, là.
1: Sliman, Aznadou,
0: et Sofiane.
1: Voilà.
0: Voilà, on écoute tout de suite Dasliman, Ayouliou, Hennia.

0: Et voilà, Dasli Ben Hazem, c'est à fort bien. Et puis, il faut rappeler quand même qu'il aurait eu 108 ans 108 hier. Ans.
1: Oui, le
0: 19. Voilà. On continue notre conversation, puisque le Canada, je ne sais pas si c'est le Canada.
1: Ah oui,
0: Atman.
1: Oui, surtout les possibilités enfin, de partir. C'est ce que cherchent les jeunes.
2: Oui,
1: les
2: oui.
1: informations.
2: Voilà. Oui, c'est vrai que comme c'est un pays d'immigration assez nouvelle, ils ont besoin de.
1: De main-d'œuvre.
2: Ils ont besoin de main-d'œuvre, ils ont besoin de gens pour peupler. Moi, quand on m'a dit, quand j'ai regardé, quand j'ai vu qu'au Canada, il y a 41 millions, simplement, 41 millions et quelques, pour un sous-continent.
0: Ah oui.
2: J'en revenais pas.
0: La densité, là, il y a un habitant au kilomètre carré.
2: Donc, ils ont besoin de gens, ils font tout pour faire venir les gens. Mais de plus en plus, bon. Ils choisissent de plus en plus. Enfin, ils choisissent.
1: Ouais.
2: Ils choisissaient déjà. Mais de plus en plus, ils font des lois pour vraiment prendre
1: limiter
2: les gens dont ils ont
1: besoin.
2: Voilà. Donc,
0: Je voulais juste t'interroger, justement.
2: Oui.
0: Est-ce que le problème du voile existe là-bas au Canada comme en France?
2: Eh bien, il n'existait pas trop. Mais maintenant.
0: Parle du voile islamique. Hein.
2: Oui.
0: On s'est compris.
2: Voilà, donc il commence à exister. Commence à voir le voile comme une... plus politique que religieux.
1: Oui.
2: Et il y a quelque part où ils ont raison. Jusqu'à maintenant, ils ne faisaient pas trop attention. Tu pouvais porter le voile, etc. Et maintenant, de plus en plus, ils font des lois pour limiter le port du voile. Alors, à Montréal, j'en ai vu quelques-unes, mais le plus, la ville où j'ai vu le plus de voiles, c'est à Toronto. Toronto, c'est une ville cosmopolite. On retrouve des Asiatiques, des Indiens, des gens d'Afrique du Nord, d'Afrique subsaharienne, des portoricains, c'est cosmopolite. Voilà. Et j'ai vu plus de voiles là-bas à Toronto qu'à Montréal. Mais il y en a. Donc j'ai discuté de ça un petit peu avec mon neveu et sa femme. Et elle m'a dit que de plus en plus, ça devient un problème là-bas aussi.
1: Ah oui.
2: Oui. Donc c'est un problème mondial. Voilà.
0: Est-ce que c'est dans la voie publique qui fait plus dans les bureaux, il y en a. Parce qu'ici, dans la sphère publique, comme on dit, ils ont le droit.
2: Oui, il y en a, mais je te dis, de plus en plus, ils essayent de faire des lois pour
1: limiter.
2: Justement.
0: Et comment se fait-il que ces gens-là, ces gens-là, quand ils demandent leur visa, ils ne viennent pas voiler, si ? C'est une fois qu'ils arrivent là-bas qu'ils se voilent ?
2: Eh bien, justement, l'exemple de la femme d'un ami à mon neveu.
0: Ouais.
2: Et elle a raconté que. Dès qu'elle a déboulé à l'aéroport de Montréal, quand elle est venue du bled, elle a jeté son voile. Moi, je l'ai vu, je les ai vus, elle n'est pas voilée. Normal, voilà. Là-bas, ils sont obligés de le porter. Elles sont obligées de le porter.
1: Presque,
2: il y a la pression sociale, il y a la
1: familiale, enfin tout. Voilà.
2: Et elle a dit, dès qu'elle est arrivée à l'aéroport de Montréal, elle a jeté le voile.
0: Elle ne le porte plus.
2: Elle ne le porte plus.
0: Ouais, bravo.
1: Non, mais c'est vrai qu'en Algérie, c'est vrai qu'elles sont presque obligées par
0: la société, déjà.
1: La société, famille, qu'est-ce qu'il va dire l'autre, ceci, ça, voilà.
2: Oh, puis on disait tout à l'heure que l'intégrisme militairement a perdu, mais idéologiquement, il a gagné. Dans chaque tête de chaque Algérien, il y a un intégriste potentiel.
1: Ouais.
2: Et ils ont vraiment semé cette idéologie dans la tête des gens.
0: Et c'est qu'un plus, c'est que...
2: Il y a beaucoup de femmes qui sont obligées de subir ce...
1: Voilà.
2: ce diktat, ce comportement
0: Parce que tu prends la société algérienne, pour parler de la société algérienne, c'est que les événements de 90, il est quasiment interdit d'en parler. Et donc on cache un petit peu ce qui s'est passé durant la décennie noire. Et donc, comme tu le dis, ça favorise un petit peu cet intégrisme politique.
2: Bah oui, de toute façon, ils gouvernent avec eux. Donc, l'école, ils l'ont donnée aux islamistes, l'école algérienne. C'est les islamistes qui l'ont prise, l'éducation.
0: Qui l'ont prise,
2: bah oui. Voilà. C'est pour ça que tu as toutes les instits, tous les profs, elles sont voilées.
0: Elles sont voilées, les gamins, ils partent avec un tapis, ils font la prière à l'école.
2: Oui.
0: On peut écouter une dernière chanson ? T'es d'accord ?
1: Allez, bien sûr.
0: Puisqu'on est sur le départ, eh ben, on va écouter Tizi Win, Chemin de Fer Bougerfen. Alors on va s'écouter Chemin de Fer. On va se quitter quand même, on va se dire au revoir. Au revoir Julien. Peut-être à dimanche, tu seras là ? Peut-être, tu m'appelleras. Ali, bon, toi et moi, on est obligés d'être là.
1: Bah oui.
0: Hein? Atman, s'il veut revenir, il n'y a aucun souci. Merci, Atman.
2: Je vais encore du Canada. Je verrai.
0: À vous de dire bye-bye.
2: Et donc, ça ne m'est pas de Difkan Tamzours. Achetez quel son de ça.
1: Voilà, et ben, j'ai un taloué, ça a été de me varier l'eau.
0: Allez, brouillez l'eau, écoute, je me le défile.